Et nous allons immédiatement verser un son pour l'auditeur inconnu.

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L'été dernier, cette chanson a bourdonné, ainsi qu'une abeille dans le soleil des vacances. Elle fut l'hymne du Farniente, et tout un peuple heureux la chanta sur les plages de la paresse. Et voici qu'avec les premiers bourgeons du printemps, éclot une nouvelle chanson, indolente et tendre. Celle qui servira de refrain aux vacances de l'été qui vient.

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1: Tout doucement. Bleu, blanc, blond, c'est Marcel Amont. Marcel Amont, qui êtes-vous?
2: Ah, qui suis-je? Eh bien, voilà, c'est facile à deviner, charmante demoiselle. Je suis un garçon qui aime les plages ensoleillées, l'herbe, les fleurs, les petits oiseaux, l'amour, les filles jolies et rieuses, le bonheur, quoi, le bonheur. C'est sûrement pourquoi, d'ailleurs, on fait de moi une espèce de fournisseur officiel dont la clientèle serait toujours en congé. Enfin, en vacances, c'est plus poétique, hein. Et c'est sans doute aussi pourquoi on me prête souvent les traits du petit amoureux poète que dessina Péné. Vous savez, ce petit amoureux serré dans son veston, une marguerite entre les dents, le cœur sur la main.
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Mais tout comme mon ami Penet, j'ai également un penchant certain pour la caricature. D'ailleurs, mes premières charges eurent pour victime un torero, vous vous en souvenez? Bien sûr, c'est dans une Espagne de fantaisie que j'ai conduit Escamillo, et je l'ai fait descendre dans les arènes. Cependant, il y a un peu de ça dans mon métier. Mes arènes, c'est le music hall, hein. C'est le chanteur qui devient le taureau et qui doit se défendre contre les banderilles du public. Eh oui, il faut éviter la mise à mort et faire chaque soir sa conquête. Mais qu'est-ce que vous voulez? Ça, vraiment, c'est passionnant. Escamillo, en garde. Allez, olé.

0: 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Allez, version française, je ne suis pas sympathique. C'était un grand torero d'Espagne qui n'avait jamais vu qu'un taureau. Un charmant taureau venu de Cerdagne, un gentil taureau doux comme un agneau. Malgré 20 ans de patience, Torero ne pouvait pas le tuer. La foule à chaque fois lui faisant confiance se disait cette fois il va y arriver. Escamillo, oh, Escamillo, oh, sous les yeux de belles madrilènes entrées dans l'arène. Escamillo, oh, Escamillo, oh, sans se perdre dans les détails, il se mettait au travail.
1: L'amour aussi est un combat, mais un combat où il est délicieux de succomber, hein? Ah. Bon, au fond, les plus belles chansons, ce sont celles que l'on chante quand on est amoureux. Non.

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L'amour est un véritable arc-en-ciel. Et un arc-en-ciel qui fait voir la vie en rose. Mais vous savez, on peut lui inventer d'autres couleurs. Tenez-moi par exemple, j'en ai inventé une qui ne figure que sur la palette de l'amour. C'est celle qui pose son or sur les chevelures et son miel au bord d'un regard. C'est le blond, blond, blond, blond.

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2: Moi, j'ai toujours eu l'impression que j'aurais pas le temps de faire ce que j'ai à faire. Puis le jour où je me suis aperçue que finalement, c'était bien, je pouvais. Alors là, maintenant, parce que là, je me suis dit, mais c'est important. Un jour, j'ai eu un déclic. Hein. En fait, c'est ça, c'est un déclic. Pas dû à l'âge, mais un déclic. J'ai attendu 70 ans là pour aller dans un institut de beauté. Moi, je me trouve à l'âge où je peux faire ce qui me plaît. Et ça, c'est vraiment très, très important. Parce que j'ai élevé des enfants. Ensuite, j'étais mamie. Et quand il me reste du temps, c'est pour moi. De tout ça, j'ai le temps. Moi, pour moi, la retraite, c'est surtout le temps. Le temps d'aller vers les autres. Et le temps aussi, que je n'ai pas eu jusque-là, le temps de m'occuper de moi. Tiens, si je le faisais maintenant, parce que peut-être qu'un jour, je ne pourrais plus.
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4: Bonjour, ici Pascal Lord, bienvenue dans Y'a pas d'âge, avec aujourd'hui une nouvelle chronique autour du thème du vieillissement sous toutes ses formes, ses couleurs, ses mouvements, son impact sur la société. Aujourd'hui, je vais vous parler de la série Maison de retraite, diffusée en ce moment sur TF1. Alors, c'est une série qui aborde un sujet important, la vie des personnes âgées en institution. Mais très vite, quelque chose interpelle, c'est la place de l'humour. Parce que oui, la série repose beaucoup sur le comique. Sauf que cet humour ne fonctionne pas vraiment. On sent qu'il est là pour alléger le sujet, pour rendre les choses plus faciles à regarder. Mais dans les faits, on sourit peu, ou alors on sourit un peu, mais sans être vraiment emporté. Il y a même parfois une forme de malaise. Parce que ce qui est montré, la dépendance, la solitude, la fin de vie, reste profondément sérieux. Et le décalage avec le ton léger crée une gêne, comme si la série essayait à tout prix de faire rire là où ce n'est pas si drôle. Ainsi, l'humour ressemble presque à une façade. Il ne transforme pas vraiment la réalité, il ne la rend pas plus légère, il la recouvre juste un peu, sans réussir à la faire disparaître. Et c'est là que ça devient intéressant, parce que même si l'humour échoue à faire rire, il joue quand même un rôle, c'est-à-dire qu'il rend les situations plus acceptables, moins choquantes, plus supportables pour le spectateur. On regarde, mais sans être trop bousculé. La série donne aussi l'image d'un groupe assez uni. Les résidents vivent ensemble, échangent, se chamaillent. Il y a de la solidarité, des liens. Mais là encore, c'est une vision vraiment idéalisée. Dans la réalité, la vie en EHPAD est souvent plus solitaire, plus fragmentée. Chacun vit son propre rapport à la perte, à la dépendance. Et cette complexité-là est en partie gommée. Même chose pour les personnages. On voit surtout des personnes âgées dynamiques, expressives, parfois un peu rebelles. Mais on voit moins celles qui sont plus fragiles, plus silencieuses. Et là encore, ça participe à une forme de sélection. On montre une vieillesse qui passe bien à l'écran. Le choix des acteurs joue aussi beaucoup, avec des figures connues comme Liliane Rovert, 93 ans, Enrico Macias, 87 ans, Daniel Prévost, 86 ans, Michel Jonas, 79 ans, Firmin Richard, 78 ans, ou encore Chantal Latsou, 77 ans. Leur présence rend les choses plus familières, presque rassurantes. Mais en même temps, on s'éloigne de la réalité ordinaire. Et puis, il y a les sujets de fond. Le vieillissement de la population, les difficultés des EHPAD, ce sont des questions importantes, totalement politiques. La série les transforme en petites histoires du quotidien, souvent désamorcées par cet humour qui, justement, ne fonctionne pas vraiment. Au final, la série Maison de retraite montre la vieillesse, certes, elle la rend visible, mais elle en propose une version édulcorée. Et surtout, elle s'appuie sur un humour qui peine à convaincre. Un humour qui ne fait pas vraiment rire, mais qui sert quand même à atténuer la dureté du sujet. Comme si on pouvait regarder ces réalités sans trop les affronter. Et peut-être que c'est ça le point le plus frappant. Ce n'est pas seulement que la série n'est pas très drôle, c'est que ce manque de drôlerie révèle quelque chose. La difficulté, au fond, de traiter la vieillesse et surtout la dépendance sur le mode de la comédie. Le contraste entre la gravité du vieillissement et la légèreté comique imposée souligne à quel point la série transforme un sujet social majeur en un divertissement digérable, sans vraiment confronter le spectateur à la dureté de cette condition. C'était une chronique de Pascal Lord. Je vous retrouve très vite sur les ondes de Radio Radio Plus.
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1: La première fois que Camad m'a amené Gilbert Bécaud à la campagne, je ne l'avais encore jamais entendu et je ne l'avais jamais vu. Et il m'a fallu réussir un dessin de lui pour son programme. Or, j'ai fait le portrait d'un premier communiant, d'un garçon très sage et sans la moindre fougue. Car c'est de la sorte qu'avec sa modestie, sa timidité, sa gentillesse, il se présentait à moi les yeux baissés. Ensuite, j'ai pensé à ce que m'avait raconté mon fils adoptif d'un pianiste fantastique et un peu fou, entendu à Montmartre, qui s'appelait Gilbert Bécaud. Et enfin, je l'ai vu et entendu moi-même, et ri de mon dessin de Sainte-Nitouche. Gilbert Bécaud, c'est la folie qui est le vrai miracle de l'enfance et que les grandes personnes cachent comme une honte. Il a eu le courage d'être excessif, ce que si peu de gens osent, et de se montrer tel qu'il est jusqu'au bout.
2: Gilbert, vous avez entendu ce qu'a dit Jean Cocteau, bien sûr.
3: Oui, il a dit que vous étiez fou.
4: Ben, j'en ai bien l'impression, oui.
2: Ben, fou sympathique. Il a dit que vous étiez fou comme un enfant est fou. Alors, comment sont fous les enfants ?
4: Comme je le suis.
2: C'est-à-dire, alors, une chanson... Voilà, on va prendre d'abord le Gilbert Bécaud, fou, excessif. Quelle est la chanson folle de Gilbert Bécaud ?
4: Oh, il y en a beaucoup.
2: La plus folle.
4: La plus folle,
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0: 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Depuis que j'ai entendu la chanson L'absent, je sens autour de cette table qu'il y a un couvert qui manque, qu'il y a une chaise qui devrait être là, et je crois que l'absent a existé.
1: Oui, c'était un ami à nous, c'était un copain, c'était Raoul Breton, l'éditeur, c'était un peu de mystère à ça, et Raoul Breton compte énormément pour nous dans notre vie de chaque jour, et dans cette chanson, on chante la présence de cet absent.

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1: Gilbert, tu n'as pas chanté à Paris cette année, mais au mois de septembre, tu vas reprendre le départ, et je crois bien que je suis dans le secret de toutes tes nouvelles chansons.
2: J'ai un ligne que tu ne connais pas. Tiens, écoute, viens voir. Approche-toi avec le micro, là. Ça, c'est mon secret.

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0: Gog.
1: L'agenda de Radio Radio Plus vous recommande la 18e édition du festival Passe ton bac d'abord, qui, comme chaque année, met à l'honneur la musique baroque et en particulier celle de Jean-Sébastien Bach. Le temps d'un week-end, partout dans la ville, cette année, 18 lieux accueilleront des concerts dont certains seront gratuits du vendredi 5 au dimanche 7 juin. Des lieux du patrimoine comme le couvent des Jacobins, l'auditorium Saint-Pierre des Cuisines, l'église Saint-Pierre des Chartreux, l'hôtel du Mai, l'église Saint-Exupère, mais aussi des librairies ou encore le cinéma American Cosmographe, ainsi que le jardin du Grand Rond. Et je citerai également l'Hôtel Dieu parmi tous les lieux qui accueilleront cette 18e édition du festival Passe ton bac d'abord, qui est la première dont la direction artistique n'est plus assurée par son fondateur et le fondateur de l'ensemble baroque de Toulouse, Michel Brun. L'ensemble baroque de Toulouse, fondé et dirigé par Michel Brun, et le festival Passe ton bac d'abord, organisé par l'ensemble baroque de Toulouse, fonctionne désormais en direction collégiale. Cette année, Jean-Sébastien Bach n'occupe pas l'essentiel de la programmation. D'autres compositeurs seront largement joués au cours de ce week-end musical, avec notamment la musique de la dynastie des Couperins, interprétée aux Jacobins par l'ensemble Les Curiosités, ou encore la musique de Zelenka, surnommée le Bach de Bohème, interprétée par l'ensemble baroque de Toulouse à l'Hôtel Dieu les 6 et 7 juin au cours de l'après-midi. Je vous propose de nous intéresser plus particulièrement au concert que donnera l'organiste Johan Tardivel les samedis 6 et 7 juin à 17h à l'église Saint-Pierre des Chartreux. Un concert entièrement consacré à Buxtehude, donné donc sur l'orgue de l'église Saint-Pierre des Chartreux. Johan Tardivel est né en 1982, il a débuté ses études à Toulouse, puis a étudié à Paris ou encore à Bruxelles. Il s'est formé notamment auprès de Michel Bouvard, Olivier Latry ou encore Bernard Foucroule. Nous l'écoutons interpréter ici la première fantaisie de Jehan Alain, un compositeur né en 1911 et mort durant la Première Guerre mondiale en 1940. Jehan Alain est né dans une famille de musiciens, organiste. C'est à 22 ans, en 1933, qu'il a écrit sa première fantaisie dédiée à son frère Olivier, également musicien. Pour la première fois, Jehan Alain utilise comme procédé de développement un thème unique, toujours repris avec une présentation rythmique différente, voire complètement déformée. Le résultat, ce sont des grandes clameurs, des décharges de foudre qui débouchent sur une réponse énigmatique dont l'effet est saisissant. Voici la première fantaisie de Jehan Alain, interprétée à l'orgue par Johan Tardivel.

l'organiste Johann Tardivel interprétait la première fantaisie de Jehan Alain. L'organiste est attendu à Toulouse, où il se produira lors de la 18e édition du festival Passe ton bac d'abord, samedi 6 et dimanche 7 juin à 17h à l'église Saint-Pierre des Chartreux, pour un programme entièrement dédié aux œuvres de Buxte et Oud. Le festival Passe ton bac d'abord, organisé par l'ensemble baroque de Toulouse, a lieu cette année du vendredi 5 au dimanche 7 juin. Nous nous quittons avec de nouveau Johann Tardivel et la deuxième fantaisie pour orgue de Jehan Alain. Elle a été publiée en 1939, un an avant la mort du compositeur.

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1: Chers auditeurs, la grande vedette Marie Dubas va interpréter Il est bébête.
2: Eh bien, vous verrez que le plus bête des deux n'est pas toujours celui qu'on pense.
3: 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Comme il y avait de la bousculade, il avait mis le maladroit, sa main gauche sur mon sein droit. Du coup, il me flanquait des bourrades. 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Il est bébête. Puis il m'a dit, les rempotés, je t'emmène à l'hôtel à côté. Je m'ai dit, voilà l'amour de ma vie. Mais ce gros béton sera bien me fait. Il faut que je fiche mon corps, là, qu'il est près de 8h30. Ouh, j'ai compris instantanément. Je m'ai dit, probable que sa maman le tient à l'œil comme une fillette. Il est parti sans même payer la chambre. Sûr qu'il n'y a pas pensé. Il est fait. Il reviendra peut-être un jour. 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Il me repincera où que je devine. 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Il me fait pitié. 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Pitionne. Je le reprendrai quand il voudra. Au fond, c'est pas un mauvais gars. Mais m'en voilà. Il est bébête.
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5: Bonjour à toutes et à tous et bienvenue dans Il n'y a pas d'âge, l'émission de Radio Plus qui s'intéresse aux évolutions démographiques de la société française et donc à tous les sujets liés au vieillissement de la population. Pour cette série d'épisodes, nous sommes en compagnie d'Isabelle Hesch et de Jocelyne Boucaud, toutes deux coprésidentes de l'association toulousaine Hold Up, comprenez l'association des vieux debout, réseau d'échanges, d'actions et de recherches fondée en 2008. Pour la cinquième et dernière partie de cette interview, nous prolongeons notre échange sur la place des vieux dans la société et la perception que les différentes générations se font des vieux. Il n'y a pas d'âge. C'est parti.
6: Je voulais revenir sur la culpabilisation. Ça a déjà commencé. C'est-à-dire qu'on considère, ça y est, hein, ça sort au niveau de l'analyse. La place des vieux de notre génération, les boomers, on a eu une vie extraordinaire. On a les patrimoines les plus importants depuis jamais. Et donc, il faut qu'on paye quelque part. Il faut que, voilà.
7: C'est bon, vous vous êtes gavé, donc maintenant.
6: C'est ça, c'est ça. Donc la culpabilisation, elle est déjà là. Elle est déjà là.
8: Ouais.
6: Donc voilà, c'est un peu l'expectative, on ne sait pas.
7: J'ai fait le tour des éléments que je voulais évoquer avec vous. Est-ce qu'il y a des points importants que j'aurais oublié de soulever, que ce soit par rapport à l'association ou par rapport à d'autres sujets d'actualité, puisque je vous ai vu avec différentes notes. Donc voilà, s'il y a des éléments que vous souhaitez aborder, on peut tout à fait le faire. Hein.
8: On a une réflexion aussi sur la question de la santé. Parce que c'est vrai que, par exemple, on a commencé une étude, bon, elle évolue un peu de façon sur, par exemple, le lien entre une pathologie et l'âgisme, c'est-à-dire la discrimination sur l'âge.
6: C'est une recherche. Hein.
8: Et c'était une recherche, oui, c'était une recherche, effectivement, avec l'INSERM, etc., sur les lombalgies. Donc, vous voyez, on a aussi, je pense que c'est aussi intéressant de se dire qu'on peut participer en tant qu'association Hold Up à ce type de travail, ce type de recherche. Et souvent on est contacté par des jeunes, alors soit par exemple on a une jeune thésarde là qu'on a vue au département qui est vraiment intéressante, qui dit bah, « Tiens, j'aimerais bien échanger avec vous, continuer à travailler avec vous pour avoir votre, votre parole et essayer de comprendre comment ça fonctionne. » Donc, vous voyez, ça, c'est, moi, je trouve que ça, c'est un point important qu'on ne retrouve pas forcément ailleurs, dans d'autres associations. C'est ce côté de volonté de réfléchir, d'essayer de trouver des solutions au-delà des ateliers qui sont chouettes, parce que c'est bien, parce qu'on se rend compte, parce qu'on se connaît, parce que voilà, bon, voilà. Et puis parce qu'on fait ce qu'on a envie de faire. Voilà. Hein? Mais il y a aussi cette volonté de réfléchir et sur des sujets qui sont certes les nôtres, mais pas que, parce que c'est des sujets de société. C'est-à-dire que là, il y a une réflexion que Paris fait sur les relations entre les grands-parents et les générations Z. Ils nous ont demandé si on pouvait un peu réfléchir avec eux, comment ça se passe, comment... Bon, vous voyez, c'est pas qu'une c'est une question de vieux, c'est une question de comment il y a des liens qui se font dans la société entre les différentes générations. Et ça, c'est chouette. Voilà.
6: Oui, c'est pas une vision corporatiste.
7: Hein. Des vieux. C'est pas encore un métier.
6: C'est ça. Mais c'est vrai aussi que, par exemple, on est intéressé, on a des liens très étroits avec ICOP et puis le Gérontopole. Et on nous a demandé aussi si on pouvait demander à nos adhérents de participer. Voilà. Alors,
7: ICOP, on rappelle, c'est un grand projet de technologie de pointe, hein, de science de pointe, qui est mené donc à l'Oncopole de Toulouse, sous l'égide évidemment du CHU.
6: CHU.
7: Du CHU.
6: Oui,
7: donc,
6: c'est pas l'Oncopole.
7: C'est donc sous le programme LSEDGE. Hein, donc
6: oui, c'est ça, exactement.
8: C'est un IHU, c'est un des grands, un pôle de recherche universitaire qui est vraiment... Il n'y en a pas tant que ça en France. Hein, donc
6: oui, donc on est... alors, ce n'est pas qu'on est à l'affût, mais en tous les cas, là aussi, c'est important de porter notre vision des choses et ce qu'on peut avoir à dire ou nos interrogations aussi. Hein, parce que
8: je pense à un truc aussi de ce qu'on fait aussi, qu'on essaye de faire autour de la santé, c'est aussi échanger de nos expériences et nos parcours. Par exemple, il y a un grand projet de l'équipe avec Cynthia Fleury, tout ça, les équipes parisiennes sur le savoir patient. Et donc là, on a un groupe qui réfléchit à comment être au cœur, comment est-ce que le patient peut être au cœur, alors pas maîtrisé, mais au cœur de son parcours santé. Et là, c'est vraiment intéressant parce que ça veut dire comment on peut être acteur, c'est-à-dire au cœur, mais surtout acteur de son parcours santé, avec cette idée de tout ce qu'on appelle la paire aidance, c'est-à-dire que les patients s'aident entre eux parce qu'on voit bien toutes ces associations de diabétiques, de ceci, de cela. Ben, nous, on est un peu aussi dans ça, c'est-à-dire qu'on n'est pas sur une pathologie, mais on est sur le fait de vieillir et d'échanger, de partager, d'être dans cette aidance, parce que c'est ça qu'on fait d'une certaine façon, mais de façon inconsciente. On ne le dit pas vraiment, mais moi, je trouve que ça, on le fait. Enfin, je ne sais pas si tu es d'accord avec moi, mais ça, c'est un truc qui me frappe, c'est que petit à petit, il y a ces espèces de « oui, attention, il faut faire ça, plutôt ça ». Enfin bon, il y a ce côté un peu échange sur notre propre parcours de santé.
6: Oui, ben moi j'ai envie de dire aussi, grâce à Hold Up et depuis que je suis à Hold Up, sur la question du savoir patient, moi j'ai beaucoup, beaucoup bougé, beaucoup appris et j'ai plus du tout la même attitude avec les médecins.
7: Alors expliquez-nous. concrètement.
6: Bah, concrètement, bah, c'est-à-dire que s'il y a quelque chose que le médecin ne semble pas comprendre, je me dis pas dans ma tête, bon, bah, il veut pas comprendre, il s'en fiche, etc. J'explique. J'explique voilà les difficultés liées à mes pathologies parce que j'en ai plusieurs, enfin peu importe. Et j'essaie d'instaurer le dialogue et je remarque que ça fonctionne. Bon, sauf si on peut tomber sur quelqu'un voilà d'obtus, mais franchement partager et aussi on va dire aider le médecin quelque part au diagnostic. Je trouve que c'est quelque chose qui fait partie aussi de cette énergie, moi, que m'a donné Hold Up, et puis aussi un petit peu des instruments d'analyse aussi pour ça. Et je trouve que c'est extrêmement important.
5: C'est la fin de cette interview avec Isabelle Hesch et Jocelyne Boucaud, toutes deux coprésidentes de l'antenne toulousaine de l'association Hold Up, comprenez l'association des vieux debout, réseau d'échanges, d'actions et de recherches fondé à Paris en 2008. Merci à vous, chers auditeurs, de nous avoir suivis. Y a pas d'âge est un programme conçu et réalisé par Nicolas Coulot, rédaction en chef Luc Magrida. Vous pouvez réécouter ou podcaster cette émission sur le www.radioradiotoulouse.net et toutes les plateformes de streaming. On se donne rendez-vous la semaine prochaine. D'ici là, restez à l'écoute sur le 106.8 et à très vite dans Y a pas d'âge. 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

0: Gogh.
1: L'agenda de Radio Radio Plus vous recommande un concert de l'Orchestre National du Capitole de Toulouse à la Hallograin le jeudi 2 juillet à 20h. Il s'agit d'un concert événement qui marque les retrouvailles de Michel Plasson, fondateur de la saison symphonique de cet orchestre à la Hallograin, orchestre qu'il n'avait pas dirigé depuis 2003, date de son départ. Ce sera donc le jeudi 2 juillet à 20h à la Hallograin, dans le cadre de la 5e édition du Festival de Toulouse, un festival qui cette année se déroulera du 30 juin au 11 juillet. Un festival qui met à l'honneur toutes les musiques. Michel Plasson est né en 1933 et au cours de ses 30 années, passées à la tête de l'orchestre du Capitole, il est devenu l'une des références mondiales de l'interprétation de la musique française, en particulier l'opéra. Et dans le répertoire symphonique, je vous propose d'écouter ce qui reste, l'enregistrement de référence de L'apprenti sorcier de Paul Dukas. Il s'agit d'un poème symphonique composé en 1897. La partition épouse la forme d'un scherzo et elle est inspirée par une ballade de Goethe, dont voici l'histoire qui a été popularisée par Walt Disney. Un apprenti sorcier tente d'animer un balai pour qu'il effectue son travail, remplir une bassine d'eau avec des seaux. Mais il ne contrôle plus son enchantement et tente de détruire le balai à la hache. Il se retrouve alors face à un deuxième balai, suivant le premier pour inonder la maison. Son maître arrive enfin et répare les dégâts provoqués par l'apprenti. Voici L'apprenti sorcier de Paul Dukas par l'orchestre du Capitole, dirigé par Michel Plasson.

Nous écoutions L'apprenti sorcier par l'orchestre du Capitole, dirigé par Michel Plasson, une œuvre de Paul Dukas, popularisée par Walt Disney. Michel Plasson retrouve l'orchestre national du Capitole de Toulouse, qu'il n'a pas dirigé depuis 2003. Ce sera le jeudi 2 juillet à la Halle aux Grains, à partir de 20h, dans le cadre de la 5e édition du Festival de Toulouse, qui se tient cette année du 30 juin au 11 juillet. Michel Plasson a été le premier directeur musical de l'Orchestre du Capitole, poste qu'il a occupé de 1974 à 2003. D'origine parisienne, il s'est formé à la direction d'orchestre auprès de Leonard Bernstein. Notamment, il a été nommé directeur musical du Théâtre du Capitole en 1968, à l'âge de 35 ans. À cette époque, l'orchestre s'installe à la Halle aux Grains. 7 ans plus tard, il deviendra l'Orchestre national du Capitole. Sous la direction de Michel Plasson, les musiciens sont propulsés sur la scène française et internationale. L'orchestre invite de grands solistes et des chanteurs renommés à Toulouse. Il participe à des émissions télévisées enregistrées à la Halle aux Grains ou au Théâtre du Capitole et part en tournée en Europe, aux États-Unis, en Amérique latine et au Japon. Plus d'une centaine de disques sont enregistrés pour former une somme unique au monde consacré à la musique française. Et puisque Michel Plasson brille particulièrement dans le répertoire lyrique, nous nous quittons avec l'ouverture de La vie parisienne, opéra bouffe d'Offenbach, créé en 1866.

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0: J'aurais dû. Moi, oh, j'aurais dû écouter papa quand il me disait de reprendre la boucherie, j'en serais pas là. Hein? Oui. T'es quoi comme signe, Francis? Hein? Ça m'étonne pas. Non, ça m'étonne pas parce que des fois, t'es quand même sacrément con. Bonjour, c'est l'horoscope. C'est l'horoscope. Et nous allons d'abord vous rappeler hein, que les informations zodiacales, c'est un métier, j'en ai fait moi-même une profession. Excusez-moi, je suis malade, je ne vous le cacherai pas, je suis malade. Et je suis suivi actuellement par deux infirmières et un docteur Bélier. Ah, Bélier, vous m'avez réveillé cette nuit, Bélier, je vous ai vu fatigué, je vous ai vu usé, Bélier. Et donc, il va falloir vous surveiller un petit peu. On va noter une baisse dans la santé, Bélier. Après, pour ce qui est du travail et de l'amour, j'ai rien sur vous, Bélier, pour tout vous dire. Vous m'avez réveillé, j'étais bien, je dormais, j'étais en plein rêve. Vous m'avez pourri la nuit, Bélier. Donc, je m'arrêterai là pour vous aujourd'hui. Surveillez votre santé, Bélier. Il y a quelque chose qui va se passer dans la journée aux alentours de 16h04. Merci. Et nous attaquons immédiatement avec le taureau. Taureau, c'est taureau. Maintenant, ça suffit. Il faut le dire comme il faut au taureau. Vous y allez un peu fort. Mais curieusement, donc ça marche. Et oui, c'est une belle journée que vous allez traverser aujourd'hui. Comme le taureau traverse l'arène dans la corrida, vous allez vous-même traverser la vie comme il se doit, mais en prenant quelques escarbilles dans le coup. Faites attention, taureau. Faites attention au niveau du travail. Quelqu'un vous cherche et risquerait de vous trouver, ce qui serait à votre détriment, mon pauvre taureau. Faites donc attention, mais dites donc, c'est sérieux aujourd'hui, on dit que c'est sérieux. Oui, c'est sérieux, l'horoscope, c'est sérieux. À part avec le G-E-M-E-A-U-X, le Gémeaux, ce signe qui je dois le dire, hein, fout un petit peu le merdier dans mes prévisions. C'est un signe qui me trouble, et c'est un signe trouble, notamment en amour. Hein, Gémeaux, que se passe-t-il? Hein? Alors, on disparaît, on revient, on est instable. Attention, Gémeaux, attention, ne jouez pas avec les sentiments d'autrui, Gémeaux. Vous pourriez le payer. Sinon, Gémeaux, une légère petite flatulence aux alentours de 15h. Et attention, couchez-vous tôt, Gémeaux. Je vous dis pas pourquoi, mais vous comprendrez. Couchez-vous tôt. Nous allons enchaîner avec le quatrième signe de cette première tranche. Horoscope, le cancer. Le cancer, écoutez, cancer, appelez maman, hein, appelez maman tout de suite, parce que là, je ne sais pas ce qui se passe. Vous avez de certaines défaillances qui, à votre âge, normalement, n'ont plus lieu d'être. Cancer, je ne sais pas ce qui vous arrive, je ne sais pas ce qui vous prend, mais ça va pas bien. Ça va pas bien du tout, cancer, surveillez-vous, faites appel à un ami, et si vous pouvez même changer de signe, je vous le conseille, mais malheureusement, malheureusement, on ne peut pas changer de signe comme ça, cancer. Ça va être une très très sale journée. Petite pause, musique à papa, on se retrouve tout de suite. Ouais, mais la boucherie, moi j'aimais pas le sang. Hein. Papa, t'aurais vu comment il tuait les bœufs d'une seule main. Hein. Moi je pouvais pas, non, j'ai toujours peur du sang. Lion! Oui, je prendrai quelqu'un pour annoncer les signes. Hein. Prochainement, je regarde. Tiens, Lion, je vais vous tirer une carte. Lion, parce que c'est un signe qui m'a bouleversé ce matin en prenant le café, en trempant. Écoutez, au moment où j'ai trempé mon petit pain au lait dans le café, le lion m'est apparu. Je tire une carte, le chemin. Eh oui, Lion, le chemin aujourd'hui, c'est la voie toute tracée vers le succès, Lion. Vers le succès, oui, vous avez du succès, Lion. Et là, bien évidemment, vous pratiquerez cette journée avec bonhomie, Lion. Il n'y a pas grand-chose à signaler. Travail, tout va bien. Amour, oui, bon, une petite tromperie, mais rien de très grave. Sinon, normalement, la santé, Lion, c'est parfait. Tiens, prends ça. Excusez-moi, il y a une bestiole sur le pupitre. La Vierge, écoutez, pareil, pour la Vierge, la Vierge m'inquiète, en ce moment, c'est un signe qui ne va pas très bien, je lui tire une carte, la Patience, elle est belle, c'est une bouteille mise à l'eau, c'est une très jolie carte qui a été dessinée par
1: Je regarde pas Francis derrière, c'est bravo Francis, sinon tu fais du bon boulot, vierge, vierge, vierge, ça va mal, vierge, attention, là aussi, célibataire, si vous êtes célibataire, vierge, je vous conseille de, d'écarter les malandrins qui vous en voudraient, vierge, je vous conseille d'écarter les gens et de ne pas écarter le reste, attention, vierge, méfiez-vous aujourd'hui, il y aura du monde qui voudra vous rentrer dedans. Balance, balance, ce signe que j'adore. La balance aujourd'hui, magnifique. Vous allez traverser la journée sereinement, balance telle une reine ou telle un roi. On vous regardera, on vous écoutera, on vous entendra. Aujourd'hui, balance, vous êtes au sommet. Vous êtes le signe parfait et tout le monde vient vous chercher, sauf moi. Je pense que nous avons... Encore un peu, je regardais, je vérifie ce qu'il nous reste. Oui, nous allons atteindre le scorpion pour la deuxième tranche de ce signe zodiacal. Le scorpion, qu'est-ce qui lui arrive des influences très protectrices? Toujours très soutenu, encore de belles ressources. Le scorpion est en forme. Oui, le scorpion est en forme, tout va bien pour lui, à part, je dois le dire, cette conscience un peu riolée chez le scorpion qui fait que d'un seul coup, tout se liquéfie, tout part en couille, alors qu'il a tout pour réussir. C'est ça le petit problème du scorpion. Et encore aujourd'hui, à 18h34, tout s'écroulera. Tout ce qui a été construit au cours de cette journée s'écroulera. Scorpion, pour vous, ce sera l'horreur avant la nuit. Musique à papa. Qui a été composée en 1964. Et on me dit qu'il faut accélérer, que je suis déjà en retard. Eh bien, déjà, le Sagittaire se présente à nous. Ah, le Sagittaire, qu'est-ce qu'il a, le Sagittaire? Le Sagittaire, il a envie... Tiens, oh, petite carte pour le Sagittaire. Et là, je ne triche pas. Je peux vous le dire, elle est magnifique. C'est la maîtrise. C'est la maîtrise, Sagittaire. Oui, oh merde, c'est dégueulasse. C'est la maîtrise Sagittaire. Une maîtrise de vous-même, une maîtrise des événements, une maîtrise de l'autre également. C'est là où c'est assez surprenant, car Sagittaire, vous êtes plutôt sujet à vous faire enfler de tous les côtés. Là, non, vous allez maîtriser les événements. Bravo Sagittaire. Oui, vous êtes le signe sympathique avec la balance, effectivement, aujourd'hui. Nous enchaînons immédiatement sur ce con de Capricorne. Pardon, excusez-moi. Non, ça va échapper, Francis. Ça va échapper. Le Capricorne travailleur. Aujourd'hui, c'est le travailleur hein, qui sera mis en avant chez le Capricorne. La rigueur, la discipline, la méthode. Aujourd'hui, le Capricorne, il ne faut pas l'emmerder. Il est comme ça. Si vous passez à côté, vous avez intérêt à marcher droit. Voilà ce qui... pour le Capricorne, avec attention. Attention, toujours moyenne la santé, Capricorne. Oui, une petite diarrhée passagère, peut-être aux alentours de 15h. Surveillez-vous, Capricorne. Verseau, nous allons bientôt attaquer, nous attaquons la fin de cet horoscope. Vite, Verseau, rien. Verseau, tout va bien, la communication, peut-être même le coup de foudre aujourd'hui, Verseau, oui. Le coup de foudre. Alors, attention. Non, attends, Francis, pas pour toi. Non, Verseau, femme, toi, non. Non, pour vous, mesdames, mais si vous vous appelez Nathalie, vous êtes Verseau, aujourd'hui, à 15h, ça vous, hein. Alors là, à 15h, Nathalie Verseau, vous y avez le droit. Je peux vous lire, on va finir, bien évidemment, cet horoscope magistral. 8 minutes et 24 secondes avec le poisson qui a le vent en poupe. Ah oui, le poisson aujourd'hui, c'est dynamisme, efficacité, joie, bonne humeur, sérénité. Le poisson est heureux. Le poisson va picorer, grignoter, butiner quelques hameçons et repartira tranquillement naviguer vers d'autres contrées. Voilà, c'était l'horoscope pour cette journée. Écoutez, pour moi, ça s'est bien passé.

0: Crier.
1: Bog.
2: Le croiriez-vous dans ma chère bonne? Paraître mes chicano, vous savez l'huissier?
3: Oui.
2: Fait des choses avec sa bonne, qui en a couette écoeurée.
3: Non.
2: C'est pourtant pas que je sois pudique, mais je trouve tout de même exagéré d'aller chercher une domestique quand il y a d'autres femmes si bien tournées.
3: C'est que possible?
2: C'est comme je vous le dis.
3: Et il paraît même que le notaire, tous les 15 jours, va à Paris. C'est pour y retrouver une éther, une gorgondine, à ce qu'on m'a dit. Pendant qu'il est parti, sa dame ne s'embête pas avec le clair. C'est ce qu'elle appelle cette dame et femme, aller tirer l'affaire au clair.
2: C'est du possible.
3: C'est comme je vous le dis.
2: Nous faisons des ragots, ça n'est pas du temps, ça n'est pas du méchant, et ça vaut mieux que de dire du mal de son voisin. Dites-en, même Caillou, vous avez lu votre petit Parisien?
3: Ah, ben, je lis tous les matins.
2: Vous avez vu cette aventure qui est arrivée à ce cheval de course à l'encours?
3: Ah, vous savez, moi, je lis sur tout le feuilleton.
2: En voilà une histoire.
3: Oh, c'est passionnant.
2: Ils ont escamoté le cheval, ça, ma petite, c'est des tours de presque agitation.
3: Cette pauvre jeune fille qui est frappée d'anésie quand elle revoit son fiancé.
2: Ils en ont mis un autre à sa place.
3: Oh, ben c'est donc ça qu'elle l'a pas reconnu.
2: Alencourt, qui s'appelait.
3: Ah non, de Bretigny.
2: Oh, je m'en viens pardon.
3: Ah non?
2: Non, Alencourt. Et puis c'était pas lui, c'était écureuil.
3: Mais qui ça?
2: Ben, le cheval, voyons.
3: Comment, le cheval était une écureuil? Mais qu'est-ce que vous me racontez,
2: oh,
3: là?
2: Oh, mais la vérité est pure, ma bonne, voyons. Même que c'était peut-être même pas écureuil, vous savez, c'était peut-être bien farceur.
3: Vous pensez qu'un cheval qui veut se faire passer pour une écureuil, ça peut pas être bien sérieux, ça, c'est de la foutaise.
2: Enfin, ça, ma petite, c'est un vrai mystère du truc, ça.
3: Mais d'après vous, vous pensez-t-il qu'ils vont se marier?
2: Qui ça, le cheval?
3: Ah non, de Bretigny, la jeune fille.
2: Tout ça, moi, je vous parle d'un cheval de course.
3: Mais j'ai pas besoin de cheval de course.
2: Mais j'ai pas du tout l'intention de vous en offrir un non plus, voyons.
3: Mais alors, qu'est-ce que vous me racontez avec toute votre histoire qui m'intéresse pas?
2: Oh, dites donc, ma petite.
3: Quoi?
2: C'est comme ces histoires d'Hitler. Il paraît qu'il vient de passer en revue la Reichswehr.
3: Hein?
2: Oui, il s'est fait tirer en portrait. Il était à cheval.
3: Eh bien, sur le cheval qui a été changé pour un autre.
2: Oh, mais non, voyons sur un autre cheval.
3: Encore? Mais avec toutes vos histoires, on va bientôt avoir une écurie.
2: Oh, dites donc. Et puis, il s'est fait plébisciter.
3: Non. Eh ben, mais qui donc qui a fait ça?
2: Mais c'est lui qui l'a demandé.
3: Mais ça fait mal de faire comme vous dites.
2: Plébiscité? Mais ce que c'est, moi, j'ai jamais essayé.
3: Oh. Eh ben, pour moi, c'est encore un vicieux, cet homme-là. Il ne viendrait jamais à l'idée de me précipiter.
2: Oh, ben, je comprends ça.
3: Dites donc, vous savez pas ce que j'ai lu?
2: Pas de gens.
3: J'ai lu que M. Lebrun était rentré aussi.
2: Qui?
3: M. Lebrun.
2: Qui est ça, M. Lebrun?
3: Oh, M. le président de la République.
2: Comment, mais c'est donc plus Fallière?
3: Mais non.
2: Ben alors écoutez, c'est tout nouveau.
3: Oh, c'est nouveau, il y a quand même un petit moment.
2: Oh, ce beau Fallière. Il est parti comme ça.
3: Oui.
2: Ben dites donc, ben on a dû en mettre un autre à sa place alors.
3: Ah, ben, comme le cheval.
2: Comment, mais quel cheval?
3: Ben le cheval que vous me causez tout à l'heure.
2: Voyons, mais je vois pas du tout, qu'est-ce que vous voulez dire?
3: Mais si, voyons, vous savez bien, ce cheval-là qui s'était fait plébisciter.
2: Oh, mais non, m'as-tu jamais parlé de ça? Vous mélangez tout, voyons, mais
3: je
2: non.
3: Ne mélange rien du tout, je sais très bien que ce que le brin a quitté, merci.
2: Tiens, ben alors ils sont fâchés?
3: Mais non, merci, c'est son pays natal.
2: Ah, oui.
3: Alors, on disait qu'il avait été passer ses vacances là-bas parce que il paraît qu'il a une petite bicoque dans le bourg.
2: Oh, mais il a bien raison. Ça lui reviendra moins cher que de passer ses vacances à l'hôtel. Oh, dites donc, Mme Caillou, vous n'êtes pas au courant de cette aventure qui est arrivée à cette pauvre jeune fille du Nord?
3: À une jeune fille du Nord?
2: Oui.
3: C'était-il dans le petit Parisien?
2: Oui.
3: Ah, ben non, j'ai pas lu, mais racontez-moi.
2: Écoutez donc, imaginez-vous qu'un soir, cette pauvre jeune fille s'endort.
3: Ben, c'est pas bien curieux.
2: Ben, attendez donc. Le lendemain, elle se réveille.
3: Ben, c'est pas bien curieux non plus.
2: Ben, attendez donc, voyons. Elle se réveille. Elle était garçon.
3: Elle était garçon?
2: Garçon. Comme je vous le dis, avec tout ce qu'il lui faut pour écrire.
3: Mais pour écrire à qui?
2: Oh, ben voyons, garçon. Vous n'allez pas m'obliger à préciser tout de même, voyons, alors.
3: Elle était garçon.
2: Oui.
3: Ça y est.
2: Ben, qu'est-ce que vous avez?
3: Ça y est, j'ai deviné.
2: Oh, ben, c'est pas malheureux. On croirait que vous n'en avez jamais vu.
3: Ah, oh, ben dites donc. Moi, ben pardon. Moi, évidemment, il y a longtemps.
2: Je ne t'ai pas dit.
3: Alors, dites-moi, ça y avait poussé comme ça?
2: Comme je vous le dis.
3: Oh. Vous savez pas à quoi je pense?
2: Non.
3: Ça vous arrivait à vous?
2: Ben, ça me changerait. Je prends un beau cavalier.
3: Peut-être que vous me demanderiez en mariage?
2: Ben, alors, pour ça, non.
3: Pourquoi?
2: Oh, écoutez, dans le fer, j'ai même une belle jeunesse.
3: Eh ben, c'est encore bien aimable.
2: Ah, tout de suite, vous prenez la mouche. Oh. Mais si, écoutez, qu'est-ce que je vous dise. C'est pas que vous soyez fanochée, mais enfin, vous n'êtes tout de même plus toute neuve.
3: Oh, et puis vous savez, rien ne dit que je voudrais de vous.
2: Et pourquoi ça?
3: Parce que moi, je me méfie. Ce qui a poussé trop vite, ça peut des fois tomber aussi vite.
2: Oh, là, vous avez raison. Dites donc, à propos de cette jeune fille en question, elle s'appelait Henriette.
3: Hein?
2: Alors, on l'appelait Henri. Vous voyez que ça m'arrive à moi.
3: Alors?
2: Ben voyons, vous savez bien, je m'appelle Violette.
3: Violette? Avec une bougie pareille. Oh. Je m'en avoue que ça va se nicher.
2: Oh, ben dites donc, on m'appellerait Viol, ce serait désobligeant, vous savez.
3: Oh, ça. Surtout, vous ne devez pas beaucoup savoir ce que c'est.
2: Je ne sais pas ce que c'est. Eh ben ma petite, si je vous racontais toutes mes petites histoires, vous verriez si je ne sais pas ce que c'est.
3: Mais on serait bien encore là dans 5 minutes.
2: Oh, mais vous avez une bien mauvaise langue, ma beauté.
3: Pas plus que vous, mon adoré.
2: Vous avez une vraie langue de vipère.
3: Je vous rends grâce, ma douceur.
2: J'en ai autant à vous dire.
3: Oh, j'ai mieux l'air raccommodé mes mailles, restez de son trail.
2: Oh, mais bien une pas adieu, madame, et à jamais vous revoir. Venez voir ce qui passe par là.
3: Mais je la reconnais. C'est la fille du boulanger.
2: Elle va chez le pharmacien.
3: Elle est donc malade.
2: Qu'elle dit, mais entre nous.
3: Mais racontez-moi ça.
2: Écoutez donc. Elle prétend, la créature, qu'elle va chez le pharmacien pour se faire faire des piqûres qui, dit-elle, lui font grand bien. Mais chacun sait dans le village que l'aiguille dont il se sert et dont elle aime à faire usage, ça n'est pas une aiguille en fer.
3: C'est idiot possible.
2: C'est comme je vous le dis.
3: Maintenant, je comprends, c'est logique. Pourquoi parfois le pharmacien ferme la porte de sa boutique et met une pancarte « Je reviens ». Et l'autre jour, ma chère amie, devant son magasin, c'est odieux. J'ai attendu 1 heure et demie. Je l'aurais cru plus vigoureux.
2: C'est idiot aussi.
3: C'est comme je vous le dis.
2: Nous faisons des ragots, nous faisons des potards, ça fait passer le temps, ce n'est pas bien méchant. Et ça vaut mieux que dire du mal de son voisin.

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2: Bonjour, ici Pascal Laure pour une nouvelle chronique autour du thème du vieillissement sous toutes ses formes, ses couleurs, ses mouvements, son impact sur la société. Aujourd'hui, je vais vous parler d'un projet qui a été proposé et mené à la Maison de la Danse de Lyon en 2024 avec des personnes dites seniors. Alors qu'on dit souvent que la danse est un art de la jeunesse, que le corps aurait une date de péremption, eh bien, voir des danseurs et danseuses de 40, 50, 60 ans et bien au-delà sur scène n'a rien de nouveau. Ce qui est surprenant, en revanche, c'est l'étonnement persistant que cela provoque encore. Pourquoi sommes-nous surpris de voir des artistes vieillissants danser professionnellement? Sans doute parce que la danse, notamment classique, reste marquée par des seuils très stricts. À l'Opéra de Paris, par exemple, la retraite arrive à 42 ans et demi. Autant dire que dans cet univers-là, la notion même de vieillissement est presque impensée. C'est précisément ce point que la chorégraphe, danseuse et chercheuse Cécile Proust a choisi d'explorer. Diplômée de Sciences Po, elle s'est intéressée non pas à ce que l'âge enlève à la danse, mais à ce qu'il lui apporte, en intensité, en poésie, en profondeur du geste. Avec le vidéaste Jacques Hoffner et plusieurs interprètes, elle a transformé cette recherche en ce qu'elle appelle une chorégraphie documentaire. Une forme hybride, à mi-chemin entre la conférence et le spectacle, présentée donc en 2024 à la Maison de la Danse de Lyon, dans le cadre d'un temps fort intitulé « Ce que l'âge apporte à la danse ». Dès le départ, le cadre est clair. Ici, pas de jeunes seniors. Tous les artistes présents, sur scène comme à l'écran, ont plus de 70 ans. Cécile Proust a volontairement adopté la définition sociale de la vieillesse, celle qui circule dans la société, plutôt que celle, beaucoup plus restrictive, du monde chorégraphique. Le seul point commun entre ces artistes, c'est donc l'âge. Pour le reste, toutes les esthétiques sont représentées.

technique, celle que l'on imagine centrale dès qu'il est question de danse et d'âge, passe au second plan. Ce qui compte ici, ce n'est pas ce que le corps ne peut plus faire, mais ce qu'il sait, ce qu'il a vécu, ce qu'il transmet. La danse devient mémoire incarnée. Sur scène, Cécile Proust ne se contente pas d'expliquer, elle raconte. Elle tisse un fil narratif, glisse de la recherche à l'émotion, et surtout, elle partage l'espace avec deux danseuses, Elisabeth Schwartz, grande interprète d'Isadora Duncan, et Elsa Wollaston, figure des danses rituelles africaines. Elles dansent, elles réagissent, elles dialoguent avec les images projetées. Il y a notamment ce moment suspendu, la danse du deuil d'Isadora Duncan, et cette archive bouleversante de Jean Babilé, dansant à plus de 80 ans. Son visage porte les marques du temps, mais chaque pas semble raviver la fougue de la jeunesse, comme si la danse, paradoxalement, faisait remonter le temps. Ce temps fort à la Maison de la Danse proposait aussi d'autres formes, par exemple Majorette de Michel Filippo, avec un groupe de majorettes montpelliéraines dont la moyenne d'âge est de 60 ans. Au-delà des clichés que peut véhiculer ce genre de pratique, ici autre chose s'est installée, car ces femmes ont raconté leur histoire. Celle d'un groupe qui a voyagé, celle de leur corps, de leur rapport à la liberté, de ce que la danse leur apporte au quotidien, de cette transmission souvent de mère en fille, et surtout, il y a cette chose que toutes celles et ceux qui ont dansé reconnaissent immédiatement, la sororité. Danser entre femmes, sans jugement, cet espace de soutien, de liberté, d'amitié profonde. Enfin, il y a eu Figuring Age de Blogarka Borsok et Andreas Bolm. Ici, la question centrale est celle de la transmission et de l'oubli. Le spectacle rend hommage à trois pionnières de la danse moderne hongroise des années 30, un mouvement interdit sous le régime communiste jugé trop bourgeois. Le public est d'abord invité dans un espace clos, presque clinique. Il s'agit d'une chambre, peut-être une chambre d'hospice. La performeuse incarne l'une de ces danseuses au crépuscule de sa vie. Peu à peu, son corps se transforme, vieillit, s'alourdit. L'expérience est immersive, parfois inconfortable, d'une grande proximité. Puis viennent les images des véritables danseuses, aujourd'hui octogénaires. Elles dansent à leur tour, leurs gestes entrant en résonance avec ce que nous venons de voir. Figuring Age reste une expérience troublante, hypnotique et une leçon d'histoire incarnée. Au fond, toutes ces propositions posent une question simple mais essentielle. Et si l'âge, loin d'appauvrir la danse, en était l'une des ressources les plus précieuses. C'était une chronique de Pascal Lord. Je vous retrouve très vite sur les ondes de Radio Radio Plus.

Eh bien, ce Parlez-moi d'amour qui a fait la gloire de Lucienne Boyer, Lucienne Boyer le chantait déjà depuis de nombreuses années, lorsque, en 1941, elle fut obligée de s'arrêter. Pourquoi ? Eh bien, parce que elle allait avoir un bébé, une petite fille, qui s'appellerait Jacqueline.

Eh bien, vous voyez que Jacqueline Boyer était vraiment la fille de sa maman et que le bébé n'avait pas été changé à la clinique. Pendant ce temps, d'ailleurs, il y a un monsieur qui, lui, ne s'était pas arrêté et qui continuait à chanter, car il fallait bien faire bouillir la marmite pendant ce temps-là, et qui n'était autre que le papa

0: lettre de Jacqueline, Jacques Pils. 19 ans plus tard, Lucienne Boyer ouvrait son 35e cabaret. Tout Paris était là, et je la retrouvais avec une très grande émotion, évidemment. Et quelle ne fut pas notre surprise lorsque, tout à coup, elle fit l'annonce suivante.
1: Je vous présente maintenant, accompagnée par Raymond Vastano au piano, une toute jeune fille que je connais très bien. Voici Jacqueline Boyer.

0: Et j'étais tellement emballé que je lui signais immédiatement son premier contrat.
1: Ah oui, je m'en souviens. Tu m'as appelé à ta table. Et tu avais griffonné quelque chose sur le dos d'un menu. Tu m'as tendu ce menu et il y avait dessus Théâtre de l'Étoile, date novembre 1959, programme Marlène Dietrich, durée 3 semaines, condition 3000 francs par jour.
0: C'était des francs anciens, évidemment. Tout cela n'est pas arrivé tout seul. Et j'en ai eu la preuve quand je suis allé voir Jacqueline Boyer et Lucienne Boyer, non pas dans leur cabaret, mais dans leur maison. On y parlait chanson, bien sûr.
1: Maman, j'ai une idée.
2: Ah ?
1: J'ai envie de chanter une de tes chansons.
2: Ça, c'est une bonne idée.
1: Qu'est-ce que tu penses de J'attends une lettre ?
2: Oh, c'est une excellente idée. Seulement voilà, mon chéri, il faut la chanter très tendrement. Tiens, je vais te montrer. J'attends une lettre de mon amour, à tendre à vue sur papier bleu. Il se peut, je t'adore. Tu comprends, c'est comme ça qu'il faut la chanter, mon chéri. Parce que n'oublie pas que c'est une chanson tendre, douce.
1: Oui, mais tu crois pas que...
2: Non, je ne crois pas. Je ne crois pas qu'on puisse la chanter autrement. Chaque mot a sa valeur.
1: Oui, maman.
0: Et voilà ce que ça a donné 8 jours plus tard au cabaret.

0: c'est pas la peine de discuter. 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
1: Et puis ce fut le Grand Prix de l'Eurovision qu'elle gagna brillamment. Et puis sa consécration parisienne à l'Olympia. Et puis sa consécration internationale en Amérique. Et tout cela grâce à son talent. Et puis aussi grâce à un petit bonhomme nommé...
0: Tom.

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Bonjour, ici Pascal Lord, je suis ravie de vous retrouver sur les ondes de Radio Radio Plus. Dans la lignée des chroniques précédentes, nous allons poursuivre notre réflexion sur le thème de la vieillesse dans les dystopies. Aujourd'hui, nous allons nous intéresser au roman de l'Américain Ray Bradbury, Fahrenheit 451, paru en 1953, roman perçu comme une critique de la censure, de la société de consommation ou encore de la standardisation des esprits. Ainsi, le monde de Fahrenheit 451 est structuré autour d'un principe simple. Tout ce qui ralentit, fait penser ou rappelle le passé est à proscrire. Les livres sont interdits parce qu'ils conservent la mémoire, l'ambiguïté, le doute, la profondeur, en un mot, le temps long. Le roman décrit une société de l'instant où les murs écrans diffusent en continu des images creuses, où la vitesse, en voiture comme en pensée, est reine, et où la mort elle-même est banalisée. Mais derrière les livres brûlés et les écrans omniprésents, le texte dessine une méditation subtile sur le temps, la mémoire et le vieillissement. Dans un monde où l'histoire est effacée, où la transmission est empêchée, où l'accélération interdit toute forme de lenteur, vieillir devient un acte de résistance. Car dans cette société futuriste où tout doit être jeune, vif, immédiat, les vieux corps, les souvenirs longs, les rythmes lents dérangent. À travers la figure des hommes libres et le destin du personnage de Montag, Ray Bradbury donne à voir une lutte silencieuse contre l'effacement de la durée humaine. Dans ce contexte, le vieillissement est perçu comme une anomalie. Il est à peine visible. Les corps âgés sont absents de la ville, comme effacés du paysage. La femme de Montag, Mildred, obsédée par sa jeunesse apparente, vit dans une forme de présent perpétuel, vide de souvenirs et de projections. Le roman ne met jamais explicitement en scène une politique anti-vieux, mais tout dans cet univers est conçu pour nier l'idée même de durée. La jeunesse est la norme implicite, la vitesse est la valeur suprême, et la nouveauté est la seule temporalité permise. Et c'est dans la deuxième moitié du roman que le vieillissement fait retour, par la marche. Montag, fuyant la ville, rencontre un groupe d'hommes et de femmes vivant en retrait dans la forêt. Chacun d'eux a appris par cœur un livre, devenant ainsi un porteur de mémoire vivante. Ces personnages, plus âgés, incarnent une autre manière d'exister dans le temps. Leur corps porte la fatigue, la sagesse, la trace de ce qui dure. Ils ne cherchent pas à séduire ou à briller, ils transmettent. Ils se souviennent. Le vieil homme nommé Grangère, chef du groupe, est une figure centrale de cette résistance. Il parle doucement avec des phrases longues, parfois décousues, comme un corps qui prend le temps de penser. Il évoque son grand-père, ses souvenirs, les gestes du passé. Chez lui, vieillir n'est pas un déclin, mais un prolongement, une manière d'être porteur de sens. Bradbury donne ici au vieillissement une dimension politique. Ce n'est pas seulement un phénomène biologique, c'est un refus de l'amnésie. Vieillir, c'est refuser de vivre dans le vide perpétuel du présent. Dans ce monde où les livres brûlent, ce sont les corps eux-mêmes qui deviennent archives. Les rides, les voix ralenties sont les nouveaux manuscrits. Vieillir dans Fahrenheit 451, c'est devenir un livre de chair et d'os. Et c'est pourquoi la société du feu les rejette. Ils sont la preuve vivante que le passé existe encore, qui peut se transmettre autrement que par le papier ou l'écran. Le roman ne célèbre pas la vieillesse comme nostalgie, il en fait une force fragile mais tenace, une résistance douce mais nécessaire. Il ne s'agit pas de revenir à un âge d'or, mais de réintroduire une temporalité humaine, celle qui accepte l'oubli, la répétition, la lenteur. Ray Bradbury, dans Fahrenheit 451, ne traite pas frontalement de l'âgisme, mais il montre avec force ce que coûte une société qui refuse le vieillissement. La perte de mémoire, la rupture du lien intergénérationnel, l'enfermement dans un présent stérile. En valorisant la parole lente, la transmission orale, les corps marqués par le temps, le roman dessine une autre voie, celle d'une humanité capable de vieillir, non pas malgré, mais contre le monde qui brûle tout ce qui dure. Ainsi, Fahrenheit 451 peut se lire comme une élégie pour les anciens, les porteurs de livres, les passeurs de mémoire, ceux qui, même sans livres, même sans jeunesse, savent que la vie humaine vaut
par ce qu'elle garde et non seulement par ce qu'elle efface. C'était une chronique de Pascal Lord. Je vous retrouve très vite sur les ondes de Radio Radio Plus.

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1: Bog. Ah, Domino.
2: Oui.
1: Domino est une chanson. Marcel Azola ne me démentira pas. Cette chanson était restée, vous le savez peut-être, connaissez peut-être l'histoire, mais elle était restée durant un an dans le tiroir de l'éditeur. Personne n'en voulait, et au bout d'un an, je vais chez cet éditeur, et on me dit, tiens, il y a Ferrari qui est là, tiens, il n'avait pas son accordéon ce jour-là, il s'est mis au piano, il joue mieux du piano que moi, mais pas beaucoup. Hein? Et alors, il s'est mis à me jouer ça, comme ça, et puis je ne sais pas pourquoi, vous pouvez peut-être pas le voir, mais j'ai quelques poils sur la main, pas dedans, là. Ça dépend des jours, j'en ai quelques poils. Et alors, ces poils, ils se sont mis dans l'autre sens. En somme, j'ai eu une espèce de grand frisson. Mais je me suis dit, c'est une chanson extraordinaire. À moi, la bonne soupe, donnez-moi cette chanson. Et alors, le Ferrari avec le gros directeur de la maison qu'on fait, ça y est, on l'a trouvé le pigeon. Alors, moi, je me suis lancé à corps perdu dans cette chanson. Cette chanson, quand j'ai commencé à la chanter à la radio, les ingénieurs du son derrière leur carreau faisaient Dominus, Bobby Scoon. Ah, je vous le jure, mais c'est vrai! C'est vrai, ça s'est passé comme ça, tout le monde s'est foutu de moi. Et depuis, eh bien, j'ai eu une joie, je suis allé en Amérique. En Amérique, on m'appelle Monsieur Domino. En Italie, on m'appelle Monsieur Domino. Et je crois que ça, c'est vraiment mon succès mondial. Et j'en suis très fier parce que, d'abord, Ferrari, il a gagné beaucoup d'argent avec, hein. C'est payé une maison de campagne, ou la moitié d'une, d'ailleurs. Il va pas être content quand il va se faire ça. Il entend tout, d'ailleurs. Alors voilà, je vais vous chanter Domino avec...
3: Oui, Ferrari.
1: Oui, Ferrari.
3: Et Marcel Azola.

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2: Bonjour à toutes et à tous et bienvenue dans Y'a pas d'âge, l'émission de Radio Radio Plus qui s'intéresse aux évolutions démographiques de la société française et donc à tous les sujets liés au vieillissement de la population. Pour cette série d'épisodes, nous sommes allés à Bérate, village situé à une quarantaine de kilomètres de Toulouse, sur la route des Pyrénées, à la rencontre des résidents de la Ménardière, grande bâtisse transformée en lieu d'habitat partagé par des vieux âgés de 60 à 80 ans et qui se sont regroupés en sociétés coopératives. L'histoire étonnante de la Ménardière, de sa vie au quotidien, c'est Anne-Marie, Michel, Sylvie ou encore Brigitte qui vous la raconte en 5 épisodes, dont le 5e et dernier commence tout de suite. Anne-Marie, la dernière fois que nous nous étions vus, nous avions abordé beaucoup de sujets, mais pas tous. Et en particulier, il y avait une dimension à la Ménardière qui est essentielle, ce sont les activités culturelles. Ça, c'est un point fondamental du projet, Anne-Marie.
3: C'est essentiel. D'abord parce que la culture, c'est ce qui te permet de rester connecté au monde, ce qui te permet de continuer à intervenir dans le monde, à donner ton avis, à faire passer plein d'idées, plein de choses. Donc nous, c'est la culture, si tu veux, mais au sens pas élitiste du mot. Il ne s'agit pas même de simplement se divertir, mais il s'agit de se retrouver et de partager des activités culturelles, de partager des débats, de partager des idées. Tu vois, d'en revenir un peu à la dispute, tu vois, par exemple, où on dispute d'idées, où on se confronte, où on essaie de varier les interventions de façon à ce qu'on puisse vraiment faire surgir une réflexion. Tu sais, comme disait Montaigne, se frotter le cervelle contre la cervelle des autres. Mais ça a plein d'avantages, c'est-à-dire que non seulement ça maintient les gens qui sont parfois arrivant à la retraite, s'imaginent qu'ils vont être déconnectés de la vie sociale, tu vois. Mais en même temps, ça te permet de continuer à échanger avec tous ceux qui sont aux alentours et de mixer les générations. C'est-à-dire que dans les gens qui viennent ici, tu le vois aujourd'hui, tu as aussi bien c'est des jeunes interprètes, donc fatalement, ils ne sont pas vieux, mais tu as des gamins qui jouent un duo de violon en ce moment, c'est deux gamins de 14 ans. Il y a Raphaël Allé qui a fait, c'est son père Raphaël, Nestor Allé qui a fait un petit concert de violon de 20 minutes à peu près, d'accordéon qui était magnifique, tu vois. Donc, tu vois, tu arrives à mélanger les générations et à faire que les générations discutent entre elles par le biais de la culture aussi. Donc ça a une foultitude de possibilités. Et puis ça maintient les gens en éveil, ça leur maintient l'esprit vif, ça donne envie de vivre, ça donne envie de continuer à faire plein de choses.
2: Le bistrot aussi, le bistrot de la Ménardière.
3: Eh bien, il fonctionne pour le moment que l'été, puisque les écuries sont en très très mauvais état. Mais on aimerait pouvoir ouvrir le bistrot toute l'année. Et c'est magnifique, les écuries. On peut faire quelque chose de très, très beau, où tu peux faire non seulement un bistrot, mais du théâtre, des concerts. On peut faire plein de choses. On voudrait installer un demi-queue pour pouvoir faire des concerts avec Mira, par exemple. Et le problème, c'est qu'il faut refaire le toit. Et refaire le toit, ça coûte 200 000 euros. Puis il faut le mettre en conformité parce qu'on est établissement recevant du public. On fait un bon travail avec les écoles. Pour le moment, il est minime parce que c'est uniquement quand il fait beau et uniquement dehors, tu vois. Ou alors une petite projection dans le salon avec 30 élèves. Mais par contre, si on pouvait faire toute l'année des projections pour les gamins des écoles, tu n'as pas de cinéma à Bérate, il n'y a pas de bistrot, il n'y a pas grand-chose, il n'y a rien. Donc, ranimer, rouvrir un bistrot qui recevrait tous les gens un certain nombre de jours par semaine, toute la population de Bérate, et qui en plus ferait des activités culturelles, on le voit quand on le fait l'été. L'été, il y a plein de gens de Bérate qui viennent très, très régulièrement.
2: C'est un modèle tout en un, en fait. C'est à la fois la ferme municipale, le cinéma de la commune, la salle de concert, le bistrot, c'est vrai, un service public intégral.
3: Absolument, et un habitat partagé de vieilles personnes qui ont l'intention de rester ensemble jusqu'à la fin de leur vie. Donc avec toutes les questions qu'on pose à la société, qu'est-ce qu'on fait quand les gens vieillissent? Qu'est-ce qu'on fait quand on veut rester chez soi et quand on veut rester chez soi en étant bien? Comment on crée de la solidarité? Comment on arrive à se tenir la main jusqu'à la fin, tu vois? Et là aussi, et on discute avec la pharmacienne de Riem, par exemple, des gens ou ceux qui sont tout autour, mais il y a plein de gens qui ont envie de participer et de prêter main forte parce qu'il y a plein de choses à réorganiser. Il faut qu'on arrive à attirer l'oreille des pouvoirs publics. Il y a d'autres modèles possibles que les EHPAD ou que les maisons de retraite. Et il y a plein de choses qui peuvent être faites où on remet peut-être un peu en question l'isolement des gens et on arrive à créer de la solidarité. Mais ça ne tombe pas d'un claquement de doigts. C'est-à-dire que c'est du boulot. C'est du boulot, c'est de la réflexion. Il faut y travailler à plusieurs. Il faut mêler les générations à la réflexion. Par exemple, au niveau de la coopérative, on est actuellement une douzaine, on peut être 20. Il faut que chacun désigne un représentant, un ami, un parent, qui va l'accompagner, qui s'engage à faire respecter ses dernières volontés, qui s'engage à être là s'il y a un problème, etc., etc., et qui s'engage à réfléchir avec nous aussi. Comment on fait pour donner plus d'humanité dans cette société qui n'en a plus beaucoup?
2: Toute cette réflexion, d'ailleurs, vous la menez en particulier avec le CNAV, le Conseil national autoproclamé de la vieillesse, dont vous êtes l'antenne ou l'une des antennes aux Garonnaises, me semble-t-il. Ça, c'est l'un des derniers aspects du projet de la Ménardière. C'est, comme vous le disiez, porter auprès des pouvoirs publics des revendications. C'est comme ça qu'on pourrait le dire, Anne-Marie.
3: Ah, tout à fait. Plus qu'une revendication, c'est qu'il faut faire une révolution culturelle. On a développé une société très individualiste, de compétition, où les gens se marchent les uns sur les autres. Là, il faut essayer d'inventer autre chose, parce qu'on va au mur de toute façon. Il faut vraiment essayer de trouver le moyen, parce qu'il y a une déferlante de vieux qui arrive, là. Si on n'arrive pas à trouver les moyens de faire en sorte de faire une société plus humaine, mais on va avoir des suicides à l'appel, ça va être l'horreur. Et en plus, les pouvoirs publics ne vont pas pouvoir faire face, et y compris financièrement. Alors que le modèle économique qu'on propose, qu'on essaie de proposer, vers lequel on réfléchit, ça peut être une solution alternative. Et ça, c'est vachement important.
2: Le modèle économique, c'est la coopérative.
3: C'est la coopérative et c'est la façon qu'on a de fonctionner. C'est-à-dire que les gens se prennent en charge, partagent. Si on va dans un EHPAD, on va payer 2 000 euros, 3 000 euros par mois, enfin, ça va être exorbitant. Là, en mettant beaucoup moins d'argent chacun, on arrive effectivement à gérer bien en faisant un jardin, en ayant un potager, etc., etc. Donc il y a tout un tas de réflexions et cette réflexion, on ne l'amène pas tout seul parce qu'il y a un mouvement de vieux en France actuellement. Il y a 4 500 personnes à peu près qui étaient au contre-salon à Bordeaux et tous ces problèmes-là sont posés par tous ces gens-là, tu vois. Alors, ça va de 55 ans, juste parce qu'il y a tous les soignants aussi qui voient ce qui se passe dans les EHPAD, qui voient ce qui se passe partout et qui disent attention, on va au mur, il faut faire quelque chose. Donc tous ces gens-là réfléchissent ensemble et essaient de trouver des alternatives. Et à la suite de ce mouvement du Conseil national autoproclamé de la vieillesse, qui est un clin d'œil à la Caisse nationale de retraite et qui est un clin d'œil aussi au Conseil national de la résistance. Voilà, il faut trouver des alternatives. Et actuellement, il y a, je crois, une cinquantaine de points d'antenne CNAV qui se réunissent, qui réfléchissent. Par exemple, la dernière réflexion qui avait été faite avec Patrick Mahé, qui est à Toulouse, c'était autour des mobilités. Et puis avec Hold Up aussi, parce qu'il y a une autre association qui s'appelle Hold Up, qui est différente dans ses implications du CNAV, mais qui rejoint beaucoup le CNAV sur tout un tas de réflexions. Qu'est-ce qu'on fait de sa vie? Parce que c'est même plus la vieillesse qui s'en compte. Ça interroge tout le rapport à la vie, à la mort, à la fin de vie, mais aussi aux 30 ans, aux 20 ans, aux 40 ans qui sont avant, quoi.
2: C'est la fin de ce reportage à la Ménardière, société coopérative d'habitat partagée par des vieux situés à Bérat, en Haute-Garonne. Cette histoire vous a été racontée par Anne-Marie, Michel, Sylvie ou encore Brigitte. Merci à vous, chers auditeurs, de nous avoir suivis. Y a pas d'âge est un programme conçu et réalisé par Nicolas Coulot, rédaction en chef Luc Magrina. 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On se donne rendez-vous la semaine prochaine. D'ici là, restez à l'écoute sur le 106.8 et à très vite dans Y a pas d'âge.
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0: Gog.
1: L'agenda de Radio Radio Plus vous recommande la 18e édition du festival Passe ton bac d'abord, qui, comme chaque année, met à l'honneur la musique baroque et en particulier celle de Jean-Sébastien Bach. Le temps d'un week-end, partout dans la ville, cette année, 18 lieux accueilleront des concerts dont certains seront gratuits du vendredi 5 au dimanche 7 juin. Des lieux du patrimoine comme le couvent des Jacobins, l'auditorium Saint-Pierre des Cuisines, l'église Saint-Pierre des Chartreux, l'hôtel du Mai, l'église Saint-Exupère, mais aussi des librairies ou encore le cinéma American Cosmographe, ainsi que le jardin du Grand Rond. Et je citerai également l'Hôtel Dieu parmi tous les lieux qui accueilleront cette 18e édition du festival Passe ton bac d'abord, qui est la première dont la direction artistique n'est plus assurée par son fondateur et le fondateur de l'ensemble baroque de Toulouse, Michel Brun. L'ensemble baroque de Toulouse, fondé et dirigé par Michel Brun, et le festival Passe ton bac d'abord, organisé par l'ensemble baroque de Toulouse, fonctionne désormais en direction collégiale. Cette année, Jean-Sébastien Bach n'occupe pas l'essentiel de la programmation. D'autres compositeurs seront largement joués au cours de ce week-end musical, avec notamment la musique de la dynastie des Couperin, interprétée aux Jacobins par l'ensemble Les Curiosités, ou encore la musique de Zelenka, surnommée le Bach de Bohème, interprétée par l'ensemble baroque de Toulouse à l'Hôtel Dieu les 6 et 7 juin au cours de l'après-midi. Je vous propose de vous intéresser plus particulièrement au concert que donnera l'organiste Johan Tardivel les samedis 6 et 7 juin à 17h à l'église Saint-Pierre des Chartreux. Un concert entièrement consacré à Buxtehude, donné donc sur l'orgue de l'église Saint-Pierre des Chartreux. Johan Tardivel est né en 1982, il a débuté ses études à Toulouse, puis a étudié à Paris ou encore à Bruxelles. Il s'est formé notamment auprès de Michel Bouvard, Olivier Latry ou encore Bernard Foucroul. Nous l'écoutons interpréter ici la première fantaisie de Jehan Alain, un compositeur né en 1911 et mort durant la Première Guerre mondiale en 1940.

l'organiste Johan Tardivel interprétait la première fantaisie de Jehan Alain. L'organiste est attendu à Toulouse, où il se produira lors de la 18e édition du festival Passe ton bac d'abord, samedi 6 et dimanche 7 juin à 17h à l'église de Saint-Pierre des Chartreux, pour un programme entièrement dédié aux œuvres de Buxtehude. Le festival Passe ton bac d'abord, organisé par l'Ensemble baroque de Toulouse, a lieu cette année du vendredi 5 au dimanche 7 juin. Nous nous quittons avec de nouveau Johan Tardivel et la deuxième fantaisie pour orgue de Jehan Alain. Elle a été publiée en 1939, un an avant la mort du compositeur.

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3: Depuis un siècle, des milliers de variétés potagères ont disparu, et cela aurait pu être le cas de l'oignon de Tarassac. Il n'était plus cultivé que par de rares jardiniers. Yves Giraud et sa compagne Marie, maraîchers en agriculture biologique dans la Haute-Vallée de l'Orbe, le cultivent depuis le début des années 70.
4: Eh bien, quand je l'ai découvert, je ne savais pas que c'était l'oignon de Tarassac. Et la personne qui me l'a transmis, c'est quelqu'un de Serriès, juste à 1 kilomètre d'ici. Et Michel Lugagne cultivait cet oignon. Son père le cultivait déjà. Et donc, j'ai eu l'occasion de récupérer du plant. Et cet oignon s'est très bien comporté. J'en ai refait l'année suivante. Je me suis mis à faire de la semence. Et pour moi, il était vraiment intéressant dans notre terroir. Ben, j'ai cherché après, on a cherché à le faire circuler.
5: Si vous deviez le décrire, cet oignon?
4: Plutôt jaune, jaune clair, on va dire. Qui est un oignon un peu aplati, qui peut faire des très gros oignons. On peut avoir des oignons qui font 500 grammes. C'est-à-dire que c'est un oignon à la fois doux et à la fois de conservation. Alors la conservation, ça c'est un point extrêmement important. Il est conservé tout simplement dans un lieu qui est un lieu ouvert, aéré. Et la culture que je fais en agriculture biologique, en évitant même d'utiliser du sulfate de cuivre sur les oignons alors que j'ai la possibilité de le faire, ça fait là aussi... J'ai des oignons qui ont résisté éventuellement au mildiou ou à tout ça sans être traités. Et donc je travaille là aussi sur la rusticité de la plante et sur ses capacités à résister, je veux dire, elle-même aux maladies. Il est semé en pépinière, ce qu'on appelle. Moi je fais ça en ligne, en pleine terre. Et c'est extrêmement important pour nous parce que justement l'oignon... Pour se développer comme nous on le souhaite, il est associé à des champignons mycorhiziens qui sont dans le sol. Ces champignons, ils ont plusieurs fonctions, mais entre autres, ils aident l'oignon à lutter contre les maladies. Et donc, dès le départ, on a envie que cet oignon il soit cultivé en pleine terre. Il va être arraché au mois de mai, pour faire simple, ça peut être fin avril, mais c'est au mois de mai. Et il va être repiqué tous les 10 cm environ en ligne, qui sont espacés, elles, on va dire, les d'une trentaine de centimètres. Voilà, pour qu'après, il ait la place de se faire et de grossir. Mais son démarrage aussi est important. Traditionnellement, il se sème à partir de fin décembre. Nous, souvent, je commence à faire un semis en janvier-février. Le plus important dans les dates, c'est justement les dates de repiquage. Pourquoi? Parce qu'il faut que l'oignon, il se soit fait à la fin du mois d'août. Si votre oignon, il n'est pas mûr, à la fin du mois d'août, début septembre. Après, les journées sont trop courtes et il finit pas de bulbifier comme il faut. Vous avez un oignon qui n'a pas atteint sa maturité et qui ne se conserve pas. Donc en réalité, les dates de semis et de repiquage, j'ai envie de dire, c'est un compte à rebours. Il faut que l'oignon soit prêt fin août. Pour ça, il faut qu'il ait été repiqué au 15 juin, sinon il n'a pas le temps de se faire. C'est un oignon qu'on arrache avant qu'il ne soit pas complètement sec. Le mieux, c'est d'arracher quand les fans se couchent. Et c'est comme ça qu'il va se conserver le mieux. On l'arrache comme ça, il n'est pas complètement sec. On l'étale, nous on l'étale à mi-ombre, parce qu'en plein soleil, vous pouvez avoir des brûlures, des coups de soleil carrément. Et on le laisse comme ça pendant, disons, une semaine environ. Et après on le rentre, il est rentré en caisse, sans être équeuté, c'est-à-dire qu'il est gardé avec les fans, c'est comme ça qu'il se garde le mieux, dans des caisses, dans le hangar, pour que l'air circule entre et il se conserve comme ça.
3: Et une fois qu'ils sont récoltés, Marie, comment vous les préparez?
6: Alors comment je les prépare? Moi j'aime beaucoup les oignons crus. Parce que c'est un oignon qui est vraiment doux. Et une façon de le préparer, c'est de le mettre dans un mélange de jus de citron et d'huile d'olive, en le coupant en lamelles très très fines, le plus fines possible. Ensuite, avec les mains, je défais les oignons. Il ne faut pas les préparer trop à l'avance, parce que si on prépare trop tôt, ils sont plus croquants. Et si on les prépare trop tard, eh ben, ils n'ont pas mariné dans l'huile d'olive et donc ça, c'est un peu moins bon. Donc il faut le préparer 2 heures avant de les goûter, par exemple, c'est pas mal. Donc c'est vraiment quelque chose de tellement simple et qui permet de, d'avoir beaucoup de vitamines. C'est quelque chose qui est très bon pour la santé. Dans l'oignon, il y a des antioxydants. Donc c'est bon pour la santé, bon au goût, puis c'est agréable.
3: L'oignon de Tarassac, une variété adaptée à un terroir et à des pratiques respectueuses de l'environnement. 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
2: La rue Gambetta est bien connue des Toulousains. L'emprunte ceux qui vont de la place du Capitole vers la Garonne ou l'inverse. On y rencontre toutes sortes de gens et presque à toute heure, c'est une rue passante, quoique non piétonnière, où l'on voit des touristes, des jeunes, des gens élégants, des gens douteux, des amoureux, des dames, des messieurs, des motos, des vélos, des camions, des voitures, l'air du temps. Il est plutôt recommandable de l'emprunter. C'est même bien vu. Aucun lieu mal famé, rue Gambetta. On ne pourra pas vous reprocher d'y avoir flâné, rien qui puisse vous faire a priori suspecté. Quoi que vous y fassiez, vous pourrez prétendre que vous alliez prier à la dorade, acheter le dernier quignard à ombre blanche, déjeuner à la réserve, travailler au lycée Fermat, considérer les quais de la Garonne. Un des avantages de cette rue, c'est qu'elle n'est ni droite ni tortue. Elle a des courbes de chacun de ses deux bouts. On ne voit pas l'autre bout, mais la longueur de rue qu'on aperçoit semble interdire les traquenards, les recoins. On s'y sent dans un lieu chargé d'histoire, sans en être accablé. Le Moyen-Âge n'écrase pas, l'hôtel de Bernu, inventé par tous les guides de voyage, n'éblouit pas immédiatement, et l'on n'y peut généralement pas entrer. Quant à l'église de la Dorade, si elle vaut le détour, elle ne bénéficie pas des trois étoiles indiquant qu'il faille s'en souvenir. Rien là qui pèse ou qui pose, pas même un restaurant célébré par le Goemio. La librairie Ombre Blanche, qui égrène de multiples petites librairies spécialisées de part et d'autre de la rue, n'impose rien. Ses vitrines sont claires, efficaces. Ce sont des invites à lire sans racolage, jamais de barnum, aucune majorette. On ne hurle pas aux passants que Montaigne ou René Char sont en promotion. Si Jaurès, Hugo, on la cote ces jours-ci, on se souvient de moins en moins de Gambetta, on se souvient donc de moins en moins des débats qui précédèrent l'attribution de son nom à cette rue. Très peu de Toulousains se souviennent que la rue Gambetta fut longtemps la rue des Balances. La rue des Balances s'appela d'abord, pendant le Moyen-Âge, rue des Argentiers, ou plutôt rue d'Argentieras. Des orfèvres et des argentiers y tenaient boutique, on y travaillait les métaux précieux. Ce n'est qu'à partir du XVIe siècle qu'on l'appela rue des Balances, parce qu'il y avait là une auberge à l'enseigne de la Balance, qui faisait elle-même allusion à l'activité des artisans du lieu. La rue, de nom, pendant les XVIIe et XVIIIe siècles. On balançait entre Balance et Argentier, mais peu à peu Balance s'imposa, tant et si bien que certains trouvèrent que cette rue avait un nom indigne. Un certain Brémond, en 1854, écrivit « Un nom d'une telle origine convient bien peu à une des premières rues de notre cité. Il est dans l'histoire de Toulouse des noms que l'on peut écrire avec orgueil aux yeux des étrangers. » Brémond proposa d'autres noms, on ne le suivit pas. Mais en 1881, un certain Dario, conseiller municipal, proposa « De tout temps, les villes ont honoré la mémoire des citoyens en donnant leur nom à une rue, place ou boulevard. Je vous propose de changer le nom de la rue des Balances et de substituer à ce nom qui ne dit rien, celui de Gambetta. Le lycée se trouverait ainsi dans la rue Gambetta. J'estime qu'il y a tout avantage à rappeler aux souvenirs des jeunes générations le nom d'un homme qui fut un grand patriote. Ce qui fut dit là ne fut pas fait. On débattit, on contesta. Gambetta ne plaisait pas à tout le monde, la tradition avait ses partisans. Un certain Ourna, en 1886, rappela que la rue des Balances portait ce nom depuis un temps immémorial. Il fallait s'accrocher aux Balances. Les débats furent âpres, enfin Gambetta l'emporta. Il est vrai que Gambetta, qui était mort en 1882, avait été un grand républicain. Ce natif de Cahors, ce lotois aux origines italiennes, avait été un des plus ardents animateurs des débuts de la Troisième République et un des plus énergiques résistants à l'invasion prussienne. On se souvient qu'il apostropha l'Assemblée par cette formule qui n'était pas de lui. « Le cléricalisme, voilà l'ennemi !» Il eut lui-même beaucoup d'ennemis. On balança donc quelque temps à Toulouse avant de lui donner la rue des Balances. Puis le nom s'imposa et effaça les Balances et les Argentiers.

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3: Hey, let's show you folks how you do things sometimes. You know? Oh, yeah. You know, when you're playing your piano, you know, you take your time, you know, George.
4: That's right.

Aujourd'hui, nous allons parler d'un guitariste hors norme. Il s'agit aussi d'un révérend. Il est black, il est aveugle, enfin il a tout pour plaire et faire du blues. Il s'appelle le révérend Gary Davis.

Aveugle et né dans une famille donc de 8 enfants en 1896, Gary Davis a été élevé par sa grand-mère. Il commence à jouer de l'harmonica, puis 2 ans plus tard, il se met à la guitare et au banjo. Il se produit dans les fêtes locales où il arrive à faire danser les gens. Et son style est matiné de l'influence de Blind Blake, qui jouait du ragtime blues, musique qui venait du piano. Le révérend Gary Davis donc chante à la 6 cordes ou à la 12 cordes et allie à la fois les pièces instrumentales et les chansons.

Révérend Gary Davis, une chanson donc When the Train Comes into the Station, donc quand le train arrivera à la gare, j'irai te retrouver. Et on va le retrouver justement dans un autre titre. Là, il s'agit d'un titre mythique du blues et des ballades. Il s'agit de Candyman, l'homme sucre d'orge, si c'est selon ce que vous voudrez, drogue ou sexe.

Musicien de rue, il rencontre Blind Boy Fuller en 1932 et commence à enregistrer. Il devient révérend à cette époque à Washington. En 1940, il s'installe à New York où il prêche dans les rues pendant une vingtaine d'années et donne des cours de guitare. Beaucoup de musiciens blancs, on peut penser notamment à Stephan Grossman, seront ses élèves. Dave Van Rock aussi et Bob Dylan disent avoir été influencés par son style. Il joue puissamment avec deux doigts sur 6 ou 12 cordes avec une dextérité étonnante. Comme de nombreux bluesmen, il joue avec des onglets aux doigts pour pouvoir se faire entendre dans des lieux bruyants. Sa voix et sa guitare se répondent et sont dans un dialogue permanent. 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

Un style donc tout à fait particulier que celui de révérend Gary Davis au milieu des années 20. Peu avant les années 30, il avait émigré vers Durham en Californie du Nord, un centre assez important pour la culture. Et là-bas, il a rencontré Blind Mind Fuller, il a collaboré aussi avec pas mal d'artistes de ce qu'on appelle la scène du Piedmont Blues. Ensuite, il s'est intéressé à la gospel music, et à partir des années 40, le blues a commencé à être moins présent dans la ville de Durham, mais c'est pour ça qu'il a bougé vers New York. Dans les années 60, il y a eu une renaissance de la musique folk, et c'est ce qui a aidé Gary Davis à se faire connaître et reconnaître, notamment au festival de Newport, qui était le grand rendez-vous de la scène folk. Il y a folk et rock ensuite. À Newport, il a joué avec Peter, Paul and Mary. Voilà, et pour se quitter, j'ai choisi It's a Long Way to Tipperary, une mélodie assez connue, peut-être que vous l'aurez en tête. Et dans cette version en public, eh bien, on voit tout ce que Davis peut faire. C'est à la fois un amuseur, un super guitariste et un chanteur. 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

0: Comme tous ceux qui chantent en ayant Nothing to Lose, retrouvez la suite des notes bleues dans la programmation qui va suivre.
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1: Bonjour à toutes et à tous, voici le programme des rencontres littéraires qui nous attendent à la librairie Ombre Blanche en partenariat avec Radio Radio. Rencontre polar et littérature de l'imaginaire pour commencer le mardi 19 mai à partir de 18h, une rencontre avec l'écrivain espagnol Victor del Árbol pour Le temps des bêtes féroces paru chez Actes Sud. Le jeudi 21 mai à partir de 18h, une rencontre toujours polar et littérature de l'imaginaire. Cette fois-ci, c'est Ray Naylor, l'écrivain canadien, qui sera reçu pour présenter « Où repose la hache » paru aux éditions Le Bélial. Le lendemain, vendredi 22 mai, rendez-vous à 16h avec l'historien Jean-Claude Zancarini, ce spécialiste de la Renaissance italienne qui nous aidera à comprendre et interpréter Orlando Furioso de l'Arioste. À 17h30, toujours le vendredi 22 mai, cette fois, c'est l'historien spécialiste de l'histoire de l'Union soviétique et directeur de recherche émérite au CNRS Nicolas Huertz qui sera invité pour présenter son livre « Un État contre son peuple » de Lénine à Poutine, paru aux éditions Les Belles Lettres. Cette rencontre sera animée par l'historienne contemporanéiste Natacha Laurent. Enfin, la semaine se terminera le samedi 23 mai à 11h pour une rencontre avec Pierre Orefice à l'occasion de la parution de « Producteurs d'impossible » de Royal Deluxe aux Machines de Lille, un livre coédité par les éditions Coiffard et Chantuserie. Toutes ces rencontres elles sont à vivre à la librairie Ombre Blanche, mais dans son antenne exposition et galerie qui se situe rue Mirepoix. Toutes les rencontres sont en entrée libre, donc n'hésitez pas à venir nombreux et nombreuses pour écouter mais aussi interroger les auteurs et les autrices invités. Ces rencontres, si vous ne pouvez vous y rendre, vous pouvez les retrouver un petit peu plus tard sur la page podcast de la librairie Ombre Blanche ou alors à l'antenne de Radio Radio du lundi au vendredi à partir de 13h30. Bonne semaine à tous et à toutes.
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Le slow ultime, la Rolls-Royce de la chanson où il faut emballer est l'œuvre de Ten CC. Jusqu'à ce mois de mai 1975, le groupe amené par Eric Stewart et Graham Goldman n'avait pas cassé des briques dans les charts. Jusqu'à ce qu'il fasse couler le miel ensoleillé de I'm Not In Love. Un slow tellement calibré qu'il ne supporte presque pas la reprise, sauf quand les extraordinaires New-Yorkais Fun Lovin' Criminals s'en emparent et les font rebondir sur le trottoir de Brooklyn.

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1: En 1977, Serge Gainsbourg s'est fait une spécialité de deux genres, la musique de film et la publicité. Ses deux précédents disques personnels, Rock Around the Bunker et L'homme à la tête de chou, n'ont pas convaincu le grand public et Serge peine à retrouver son lustre d'antan. Alors il compose pour le cinéma pour maintenir son style de vie et son envie. Quelques mois avant d'écrire Sea, Sex and Sun pour le film Les Bronzés, il va écrire la bande-son de Goodbye Emmanuel pour le réalisateur François Le Terrier. Une chanson presque inconnue, mais qui reste un des sommets de Gainsbourg pour le cinéma, repris deux décennies plus tard par le cascadeur du trip-hop, Tricky.

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1: Nous sommes encore au début des Trente Glorieuses quand Boris Vian écrit les paroles de la Complainte du Progrès en 1956. Sur une orchestration de jazz, composée par Alain Goraguer, Boris Vian déroule un chapelet de noms d'objets électroménagers qui vont entrer à l'époque dans les foyers, et il espère que sa chanson sera reçue comme une satire de la société de consommation naissante. Mais la marque Philips va reprendre la chanson à son avantage en l'utilisant pour faire la publicité de ses propres produits au Salon des Arts Ménagers de 1956. Juliette en fera de même, avec moins de cynisme évidemment, en reprenant le titre sur le disque hommage à Boris Vian. On n'est pas là pour se faire engueuler, en 2009.

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1: Laëlia Véron est maîtresse de conférences en stylistique et langue française à l'Université d'Orléans. Elle travaille sur les liens entre langage et pouvoir. Elle est aussi enseignante en milieu carcéral et fait partie du collectif Les linguistes atterrés. La librairie Ombre Blanche recevait samedi 31 janvier 2026 Laëlia Véron pour la parution aux éditions La Découverte de son essai intitulé T'es sérieuse, problème politique de l'ironie, coécrit avec Guillaume Fondu. L'ouvrage décrypte, en faisant appel autant à la linguistique qu'à la philosophie, ce trait caractéristique de l'époque, parole d'esquive qui rechigne à fixer un contenu et refuse certaines responsabilités politiques. La discussion était conduite par Sylvain Palmier.
2: Bonjour à tous, merci d'être venus. On accueille aujourd'hui Laëlia Véron, merci beaucoup, qui est maîtresse de conférences à l'Université d'Orléans, qui fait partie entre autres du laboratoire Pollen pour pouvoir l'être et normes, dont la spécialité est de traiter entre autres des liens entre pouvoir et langage, et qui est aussi membre des linguistes atterrés, qui a déjà écrit Le français est à nous, petit manuel d'émancipation linguistique avec Marie Candéa, qui a été publié à La Découverte. Trahir et venger, paradoxe de récit de tranchus de classe, et qui vient aujourd'hui nous présenter T'es sérieuse, problème politique de l'ironie, qui est ici et qui est en entrée, si jamais, que vous connaissez aussi certainement pour ses participations récurrentes à l'émission de Charline Van Honecker pendant un temps sur France Inter et plus récemment sur Radio Nova avec Guillaume Meurice dans la dernière. Et donc aujourd'hui, voilà, on va parler des problèmes politiques de l'ironie, donc écrit avec Guillaume Pondu aussi. Et donc, pour commencer déjà, une des questions qui frappe quand on lit le livre, c'est déjà pourquoi est-ce que c'est si difficile et délicat déjà de définir ce que c'est l'ironie déjà, est-ce qu'on peut en donner une définition? Est-ce qu'il y a un consensus? Et qu'est-ce qui rend la chose aussi difficile à définir?
3: Alors déjà, merci à tout le monde d'être ici. C'est toujours une chance déjà de pouvoir publier un livre et puis de pouvoir échanger avec des gens. Moi, ça me, au-delà de l'intérêt personnel et du plaisir personnel, ça me remonte toujours le moral que des gens prennent du temps pour échanger sur des idées ensemble. Donc merci beaucoup et puis merci à la librairie pour l'invitation. Donc je précise, le livre est coécrit avec Guillaume Fondu qui est philosophe. Donc on a un peu une double perspective, analyse du discours, philosophie. Et pourquoi l'ironie? Moi, j'avais envie de travailler sur l'humour politique, bon, parce que ça m'intéressait, d'où aussi la participation aux émissions que tu as mentionnées. Mais j'avais envie de prendre un angle vraiment linguistique, et c'est l'ironie qu'on a choisi, parce que je trouve que c'est une parole fascinante. Alors, il y a beaucoup de livres qui vont disserter sur les différences entre humour et ironie, et généralement, ça conclut que il y a de l'ironie humoresque, de l'humour ironique, et que ça se chevauche. Donc voilà, il y a des livres qui font plein de citations de tous les livres qui ont déjà fait cette différence-là. Nous, on n'a pas trop voulu faire ça. On a voulu parler de l'humour politique et de voir l'ironie comme une des possibilités de cet humour. Et l'ironie, pour la définir, c'est... Alors souvent, on dit que c'est le contraire de ce qu'on pense, de dire par exemple, ah, quel magnifique temps, alors qu'il pleut des cordes. C'est un peu plus compliqué que ça. C'est plutôt le fait de dire quelque chose tout en émettant des signaux plus ou moins visibles qui laissent à penser qu'on ne pense pas ou pas entièrement, voire qu'on critique ce qu'on dit. Et alors là, attention, c'est un peu linguistique, mais on pourrait dire que c'est une parole qui n'est pas un usage. Un usage, c'est quand je parle, j'assume ma parole, mais qui est une mention. La mention, c'est quand je cite quelqu'un d'autre. C'est donc une mention critique. Et ce qui est fascinant, si on prend tout de suite des exemples, c'est par exemple si vous allez écouter des humoristes de gauche, ils tiennent tout le temps des discours de droite pour les critiquer, pour les ironiser, d'accord? Mais de fait, on va tout le temps entendre des mots de droite, des paroles rapportées de manière ironique et donc critiquées, mais finalement, c'est la parole de l'autre qu'on entend le plus souvent. Et vice-versa, hein, si vous allez regarder de l'humour de droite, par exemple les chroniques de Samuel Fitoussi dans Le Figaro, il va tout le temps citer des paroles de gauche. Alors moi, ça me fascinait un peu à deux points de vue. L'ironie, on peut toutes et tous la pratiquer. Comment ça se fait que quelquefois, c'est plus séduisant et c'est plus efficace de dire ce qu'on ne pense pas, avoir le contraire de ce qu'on pense que ce qu'on pense. C'est quand même très bizarre quand on y pense, d'un point de vue purement linguistique. Et d'un point de vue politique, c'est vraiment cette, l'ironie comme mention critique qui m'a fascinée, dans le sens que ça marche très bien quelquefois pour critiquer une parole, pour avoir une impression de catharsis en se moquant de cette parole, en la mettant à distance. Et en même temps, est-ce qu'on ne s'enferme pas dans la parole de l'autre ? Parce que, encore une fois, vous écoutez une émission d'humour politique de gauche, on apprend plein de trucs de droite. On entend plein de personnes de droite et finalement, on va plus mettre en usage, même si c'est de la mention critique, des paroles de droite que de porter des paroles positives, entre guillemets, de gauche. Donc c'est vraiment ça, c'est ces paradoxes-là qui m'ont fascinée. Et c'est pour ça qu'on a voulu choisir cet angle de l'ironie. Et puis parce que dans la tradition philosophique, dans la tradition de la pensée, c'est lié à la personne de Socrate. Et c'est déjà très polémique, parce que nous, on entend souvent parler de l'ironie socratique, de la maïeutique socratique, donc comment Socrate utilise l'ironie pour faire penser. Mais en réalité, dans la tradition philosophique, c'est polémique. Certains vont penser que Socrate est un vilain qui veut humilier ses interlocuteurs. Certains vont penser qu'il y a une vraie maïeutique socratique. Et on ouvre le livre sur une citation de Kierkegaard, un philosophe qui étudie la relation entre Alcibiade, c'est un des disciples de Socrate, et Socrate. Et en fait, Alcibiade, c'est un peu, en gros, le beau gosse de la cité de l'époque, un peu tout pour réussir, il vient d'une bonne famille, il est beau, il rencontre Socrate. Socrate lui fait se rendre compte qu'il répète plein de choses, plein de valeurs auxquelles il n'y a jamais réfléchi. Et donc, cette rencontre est très importante pour lui. Il a un moment de remise en question incroyable. Et en même temps, il ne sait pas trop bien quoi faire de cette critique. Et donc, finalement, ses valeurs d'avant sont remplacées surtout par un attachement très, très fort pour Socrate, une fascination. Et je vous dis juste une petite phrase. Quand donc au premier moment, l'individu se sent libéré et porté au large par le contact de l'ironie s'ouvrant à lui, celui-ci est aussitôt en son pouvoir. Et voilà, ça m'a fait penser, toute proportion gardée, à des choses qu'on peut observer dans les émissions d'humour politique où, à des moments, il y a une adhésion du public très très forte aux humoristes et on ne sait plus très bien si c'est à cause de leurs paroles critiques ou si c'est par une sorte de fascination charismatique, d'effet fan, quoi, en quelque sorte, qui est censé être un peu le contraire de la parole critique. Donc voilà ma très longue réponse à cette première question.
2: C'est parfait. Et du coup, on va continuer là-dedans. Est-ce que du coup, l'ironie, c'est quelque chose qu'on peut saisir uniquement si on a les références et les opinions de la personne qui la pratique ? Parce que j'ai l'impression qu'une des choses qui rend des fois l'ironie difficilement perceptible, c'est quand on est face à une personne dont on ne connaît pas les opinions, dont on ne sait pas s'il dit ça sérieusement ou pas. Et donc, est-ce que c'est aussi un instrument qui ne sert aussi qu'à prêcher les convaincus, puisqu'on est réceptif et on perçoit l'ironie, et ça nous fait rire, entre guillemets, surtout quand on est d'accord avec la position de la personne qui la pratique?
3: Oui, en fait, le problème de l'ironie, c'est que exactement la même phrase peut être dite de manière ironique ou non ironique. Le contenu peut rester le même, c'est effectivement tout le contexte d'intention, de réception qui va changer. Et l'ironie, contrairement à d'autres paroles d'humour, il faut décoder, il faut avoir la rêve, sinon on peut être pris au piège, en quelque sorte, et prendre la parole au premier degré. Donc, par rapport à d'autres paroles, on peut se sentir particulièrement malin, en mode « moi, je ne me suis pas fait avoir », alors que peut-être que d'autres, si, justement. On peut se sentir particulièrement malin, on est particulièrement actif pour décoder cette parole-là. Et oui, effectivement, ça va souvent jouer sur une référence, la ref, avoir la ref, hein, qu'il faut avoir pour justement comprendre. Et avoir la même référence peut donner le sentiment d'avoir les mêmes valeurs et de finalement de participer à une communauté avec l'ironiste et avec toutes les personnes qui vont comprendre l'ironie, qui vont la décoder. Ça, c'est un pouvoir aussi de l'humour politique qui est impressionnant et qui fait partie de ses effets positifs aussi, à mon avis. C'est ce pouvoir, on avait un chapitre dessus dans le livre, ce pouvoir de créer une communauté. Je pense que ça fait du bien aussi, par exemple, quand on écoute des émissions d'humour politique, non seulement de rire, mais de savoir que d'autres rient de la même chose avec nous, contre les mêmes cibles, on se dit qu'on a les mêmes valeurs. Donc on peut avoir cet effet-là. Et en même temps, ce qui est compliqué, c'est que, est-ce qu'on rit vraiment de la même chose ? Est-ce que c'est pas une illusion ? Déjà, est-ce que tout le monde décode l'ironie ? Est-ce que de la décode pareil ? Souvent, c'est contre une cible, mais les valeurs sous-entendues, elles restent implicites. J'en discutais avec Ramzi Assadi, qui est le rédacteur en chef de Radio Nova et qui était rédacteur en chef aussi à France Inter avant. Quand, par exemple, un humoriste va jouer sur un cliché, que ce soit politique, raciste, sexiste, etc. Il va donc rapporter ce cliché de manière ironique. De quoi on rit ? Est-ce qu'on rit d'entendre le cliché ? Est-ce qu'on rit de la critique ironique ? Est-ce qu'on rit des deux, du cliché puis de la critique ironique, comme ça, ça nous donne bonne conscience ? Parce qu'on se dit, non, moi, c'est l'ironie, c'est la critique, c'est la distance qui me fait rire. Donc, c'est ça qui est aussi fascinant. Au moment même où on croit être d'accord, rire de la même chose, peut-être qu'on ne rit pas du tout de la même chose. Et dans tout livre, on compare parole ironique, parole politique. On dit que la parole politique, elle veut essayer de créer un « nous » contre un « eux » très souvent. Hein. C'est ça, c'est de créer des groupes, des collectifs. Et la parole ironique, elle peut participer à ça. Et en même temps, les valeurs sous-entendues sont toujours implicites. Souvent, on est peut-être plus d'accord sur les cibles que sur véritablement les valeurs qu'on partage. Et ça fait partie, oui, de l'ambiguïté de l'ironie.
2: Et donc, est-ce que cette ambiguïté, elle est problématique ? Est-ce que l'ironie, du coup, ça contribue pas peut-être trop à véhiculer des préjugés sexistes, racistes, ou quand on les utilise ? Est-ce que c'est problématique, du coup, de faire trop usage de l'ironie dans le discours politique ?
3: En fait, l'ironie, c'est un pari, et c'est un pari qui est forcément risqué. Pour donner un exemple qu'on donne dans le livre, alors une autre émission de Nova qui s'appelle Les Grands Remplaçants, qui est animée par l'humoriste Jamie Leschlag, elle joue sur un retournement ironique du stigmate. Le retournement du stigmate, c'est reprendre une parole qui est au départ une insulte, une parole stigmatisante, et la retourner en fierté en la revendiquant. On a des exemples de retournement du stigmate qui ont bien marché dans l'histoire. Les sans-culottes, par exemple, au départ, c'est... c'est une insulte pour ceux qui sont mal vêtus, qui n'ont pas les beaux pantalons, qui ont des pantalons de toile. Et voilà, Jamie Leschlag, quand il appelle son émission Les Grands Remplaçants, donc il reprend le titre de la théorie raciste de Renaud Camus sur le grand remplacement. D'ailleurs, il le change un petit peu, hein, le grand remplaçant, les grands remplaçants, le grand remplacement. Il l'avait dit parce que le grand remplacement, ça joue sur l'idée diffuse d'une menace, d'une civilisation remplacée par une autre. Il lui disait, voilà, nous, on est là, on pose tout sourire, ça va, on ne fait pas tellement peur, on n'est pas si méchant. Et l'idée, c'était donc de, finalement, vraiment, dans une optique de retournement du stigmate, reprendre cette expression pour changer ses connotations de négative à positive. Et je comprends bien l'intérêt de la démarche. Et en même temps, on peut se demander, est-ce que ça contribue pas à banaliser l'expression ? D'un pur point de vue linguistique, ça contribue à son usage, au fait qu'elle soit répétée, qu'elle soit entendue, qu'elle soit comprise. Et tout le pari du retournement du stigmate, c'est se réapproprier le mot, changer cette définition. Mais si on n'y arrive pas, on a juste contribué à ce que le mot continue à circuler. Donc c'est vraiment un pari risqué. Parce que, est-ce que c'est la charge critique de l'ironie qui va l'emporter ? Ou est-ce que c'est la répétition qui va l'emporter ? Pareil, quand on a des spectacles d'humour politique, certes, ils sont critiques, mais finalement, est-ce qu'ils ne nous habituent pas, malgré tout, à entendre les mêmes choses, les mêmes mots d'ordre, donc avec une distance critique ? Mais vous voyez, ça contribue au fait que ça devient ça pour nous, la politique. Ça devient ça pour nous, la manière de découper le monde. Ce n'est pas proposer d'autres manières de découper le monde, d'autres manières de nommer. C'est quand même toujours reprendre les mots de l'autre, même si c'est pour les critiquer. Et voilà, on essaie de prendre d'autres exemples dans le livre, la publicité, la littérature. C'est aussi tout le problème de la satire qui, certes, pour critiquer le présent, va malgré tout entériner, on pourrait dire, un peu ce découpage du monde. En fait, on ne peut pas dire tout en même temps. Et quand on a une ironie, elle est critique, encore une fois, mais malgré tout, est-ce qu'elle peut vraiment nous aider politiquement, bah oui, mais si après la parole ironie critique, on a une autre parole, après la critique des catégories existantes, on propose d'autres catégories alternatives.
2: Et du coup, on en vient à une chose que tu évoques aussi dans le livre, du coup, c'est l'aspect un peu pédagogique de l'ironie. Est-ce qu'il y a du coup un vrai intérêt pédagogique dans le projet militant à utiliser l'ironie pour en créer des idées ?
3: Oui, on a un chapitre autour de ça. Bah, c'est déjà le débat sur Socrate. Hein. Est-ce que l'ironie peut être pédagogique ? L'ironie dans le sens que, par exemple, Socrate, quand il commence à parler avec des gens, il va dire « Ah oui, tu penses ça ?» Et au lieu de dire « Non, c'est n'importe quoi, je vais t'expliquer ce que c'est tel ou tel concept », le beau va dire « Ah oui, c'est très intéressant ce que tu dis, donc tu penses que ça, donc explique-moi, répète. » Et donc, on pourrait dire, c'est Guillaume Fondu, mon co-auteur, qui disait ça, qu'avec Socrate, avec l'ironie, quand elle est répétée, on devient spectateur de notre propre parole. Et on nous interroge sur cette parole-là qui est un peu détachée de nous. Et ça nous pousse à réfléchir sur peut-être quelque chose qu'on a dit trop vite, qu'on a répété sans y penser. Donc oui, ça peut être

0: ça de l'ironie socratique. Guillaume lui-même l'avait dit à certains moments. Et alors, là, ça dépend à quel niveau on les lit. La grosse différence quand même par rapport à Socrate, c'est que quand Guillaume interrogeait des gens dans les micro-trottoirs, en fait, ce n'étaient pas ses vrais interlocuteurs. Ses vrais interlocuteurs, c'était nous, en fait. C'était les gens autour de la table qui allaient en rire. C'était les auditeurs qui allaient rire des paroles de cette personne. Et en fait, c'était faire parler cette personne pour lui faire dire des bêtises. Et en plus, il allait chercher les pires paroles et il allait les découper. Et si elles n'étaient pas assez abusées, il n'allait pas les sélectionner. Donc là, ce n'est pas du tout pédagogique. C'est vraiment le dîner de cons, quoi. Enfin... Et c'est vrai. Et c'est vraiment rire de quelqu'un en le trouvant complètement stupide. Mais après, on pourrait peut-être les lire à un autre niveau aussi, ces micro-trottoirs. Est-ce qu'on se moque juste de la personne? Pour le coup, là, l'ironie devient un spectacle. Pas un itinéraire pédagogique, mais un spectacle. Et l'autre est juste le bouffon sur la scène. Donc, est-ce qu'on se moque juste de l'autre en se disant « Mais c'est abusé ce qu'il dit, moi, je dirais jamais des âneries pareilles. » Ou est-ce que... Ça, Guillaume le disait, il nous disait, mais moi aussi, si on mettait un micro sous le nez au moment où je suis en train d'acheter mes poireaux au marché, je dirais sans doute n'importe quoi. Est-ce qu'on arrive à se mettre à la place de l'autre? Est-ce que, par exemple, quand quelqu'un dit « Oui, j'aime beaucoup telle personnalité politique » et que Guillaume lui dit « Ah oui, bah, citez-moi un exemple de quelque chose que vous avez bien dans son programme » et la personne n'a aucun exemple. Ça arrive très souvent. Est-ce que ça dépend, est-ce qu'on se dit juste « Est-ce que l'autre est stupide ?» ou est-ce qu'on se dit pour être honnête, est-ce que ça m'est pas déjà arrivé, moi aussi, de dire, par exemple, je suis pour telle personnalité politique ou je suis pour telle réforme, et finalement être pas capable de l'expliquer, et finalement je me rends compte que j'ai répété un discours sans vraiment me l'être approprié. Donc voilà, ça peut se lire à ces deux niveaux. Il y a une ironie qui est pas pédagogique pour le coup du tout, qui est vraiment effectivement une ironie pour le coup de moquerie, de créer un groupe contre. Un interlocuteur dont on se moque, mais peut-être que si on se retrouve dans l'autre, finalement, cette ironie-là peut être pédagogique. Mais encore une fois, elle suppose après un itinéraire. Socrate, hein, il ne fait pas que répéter, faire dire ironiquement à ses interlocuteurs qui sont malins alors qu'ils pensent l'inverse. Il les emmène dans tout un itinéraire pédagogique. Ça suppose un temps long. C'est aussi des schémas comme en littérature, hein, des schémas où il y a un héros qui, au départ, c'est Candide, hein, tout simplement, hein, un héros qui, au départ, répète un peu bêtement des phrases « tout va pour le mieux dans le meilleur des mondes » et puis, au fur et à mesure du temps, se rend compte qu'il y a un décalage entre le monde et ce qu'il pense. Mais voilà, pour qu'elle soit pédagogique, cette ironie, ça suppose du temps long et une relation de confiance qui ne va pas vraiment avec la mise en spectacle.
1: Et est-ce que, du coup, ça peut aussi être un outil d'exclusion? Puisque voilà, on voit que ça suscite un fort sentiment d'adhésion quand on a la référence. Aussi, j'imagine, parce que c'est gratifiant d'avoir la référence. Mais du coup, quand on ne l'a pas, ou qu'on est la cible du discours qui est repris et moqué, est-ce que c'est aussi un outil un peu à double tranchant, puisque ça suscite l'adhésion d'une part du public, et ça suscite une réactance de la part des autres, de ceux qui n'ont pas la référence ou de ceux qui sont ciblés?
0: Oui, mais quand elle est politique, cette ironie, elle est aussi faite pour ça. Effectivement, ça a un côté excluant. Et on va souvent reprocher à ces communautés-là de tourner au communautarisme, d'être excluante. Moi, je pense qu'on a aussi besoin, à des moments, d'espace, effectivement. On va appeler ça quelquefois des safe spaces, des espaces où on sait a priori qu'on va être d'accord, on ne se sent pas agressé tant que ça ne devient pas notre seul horizon. Pour ce côté du excluant, je vous cite juste une citation de Desproges qu'on a mise et que j'aime bien. « L'ennemi est sot, il croit que c'est nous l'ennemi alors que c'est lui. » Et on voit bien effectivement ce côté cible. Oui, ça fonctionne sur l'exclusion de ceux qui n'ont pas la ref. Et justement, on se sent d'autant plus inclus et intelligent que nous on l'a, que nous on l'a décodé. Mais c'est un phénomène qu'on rencontre plus largement. Je pense que tout le monde a eu l'expérience de « vous êtes avec des gens ». Quelqu'un raconte une blague, vous rigolez alors que vous n'avez pas compris la blague et vous êtes d'ailleurs un peu embêté si on vous demande d'expliquer parce que bah, vous n'avez pas envie d'être exclu du groupe et que rire, ça montre votre inclusion dans le groupe. Ce qui est intéressant quelquefois aussi avec l'ironie, c'est que c'est censé souder le groupe, c'est censé être un liant, c'est censé être le moment où on se comprend et ça peut devenir plus ambigu. On peut toujours avoir peur si on n'a pas la ref, si on n'arrive pas à renchérir aussi, que peut-être ça va se retourner contre nous. Il y a une expérience dont on parle, c'est Johanna Silva qui était journaliste à Fakir, qui parle de certains moments entre conférences de rédaction, relations amicales, déjà c'est un peu ambigu, où il y a plein de gars qui rivalisent un peu, de pique ironique, lequel est le plus cynique, lequel est le plus malin, le plus intelligent. Et elle en parle, pour le coup, pas comme d'un moment de

0: compréhension, de partage, mais un moment de pression et de il faut absolument qu'elle en mette une et qu'elle en mette une aussi et qu'elle y participe parce que ça devient moins une émulation que peut-être une manière de se juger aussi les uns les autres. Et elle parle de son pathétique contentement quand elle arrive enfin à caser une pique ironique et de peut-être cette injonction aussi à avoir cette posture-là, cette posture de la distance, cette posture un peu du cynisme. Donc quelquefois, même à l'intérieur de la communauté, ça peut avoir un fonctionnement plus ambigu que simplement souder la communauté. On peut toujours avoir peur, si nous aussi on ne tape pas contre la cible extérieure, de devenir la prochaine cible.
1: Et pareil, la personne qui pratique l'ironie, en fait, ça soude une communauté, enfin un public, ça suscite l'adhésion contre quelqu'un, mais pas pour quelque chose. C'est aussi quelque chose qui est assez limité dans le fait de proposer, par exemple, dans les milieux militants, la personne qui pratique l'ironie, c'est aussi une manière, voilà, de susciter de l'adhésion sans proposer grand-chose, finalement.
0: Oui, parce qu'on peut être soudé contre une même cible pour des raisons très différentes. Effectivement, le problème de l'ironie, c'est qu'elle va moins créer des valeurs que présupposer des valeurs communes. Et ça dépend encore une fois, qu'est-ce qu'on fait ? Est-ce qu'on se contente de l'ironie ou est-ce qu'on va alterner entre un discours ironique pour critiquer les autres discours et un discours plus explicite pour proposer autre chose ? Voilà, même dans les émissions d'humour politique à France Inter sur Nova, souvent des invités sérieux. Et l'idée est, pour le coup, de faire de l'ironie un vecteur de pédagogie, de vulgarisation, pour aller quand même aussi un peu vers un discours sérieux. Mais quelquefois, c'est compliqué, hein, parce que à quel point on peut, justement, ce serait tant mieux si l'ironie arrive à être une étape vers autre chose, tant mieux. Mais quelquefois, on peut aussi se demander est-ce que cette alternance tout le temps de l'ironie, de l'humour et de discours sérieux ne va pas un peu brouiller les cartes. Et ça, plus généralement... on le voit bien, il y a des émissions humoristiques partout. Souvent, il y a des plateaux où il peut y avoir un politique, un expert, un humoriste. Et finalement, tout est un peu entremêlé, tout est entrecoupé d'humour. Et est-ce que c'est une bonne chose ? Parce que voilà, ça peut permettre d'accrocher des gens qui ne s'y intéresseraient pas. Ça peut permettre de vulgariser. Ça peut permettre tout simplement de se dire, bah oui, je veux bien écouter une émission d'humour politique, je veux bien me réintéresser à la politique si c'est par le biais de l'humour, parce que sinon j'en ai trop marre, c'est trop agressif, c'est trop démobilisant. Donc ça, c'est tous les bons effets. Mais dans les effets plus problématiques, c'est est-ce que ça ne va pas justement un peu tout le temps brouiller les cartes entre ce qui est humour ou pas ? Bah, moi, je fais des chroniques de vulgarisation scientifique. Et très souvent, les gens pensent que c'est des... Et je suis pas humoriste du tout. Et très souvent, les gens pensent que c'est des chroniques d'humour. Et il y en a qui me disent, ah, c'est bien, même si c'était pas drôle. Mais c'est pas censé être drôle. Et même Inter, à des moments, mettait le logo humour dessus. Non. Donc ça brouille à des moments un peu les cartes. Et plus généralement, en fait, ce qui nous interrogeait, vraiment ce qui nous a motivés pour écrire ce livre, c'est le fait que dans ces rapports entre politique et ironie, on est dans un monde actuellement où on a du mal à imaginer des alternatives politiques réelles, voire un avenir politique tout court, voire un avenir tout court quelquefois, si on veut vraiment être déprimé. Et donc finalement, la seule parole, on peut quelquefois avoir l'impression que la seule parole de rébellion, la seule manière de dire non au monde tel qu'il va, ça va être l'ironie. Au moins on va dire qu'on n'est pas d'accord et c'est un peu, vous savez, mieux vaut en rire qu'en pleurer, quoi. Et de dire, donc d'avoir une attitude un peu de dérision, de mise à distance, ça devient peut-être quelquefois on a l'impression la seule attitude rebelle qui nous reste. Et encore une fois, moi je comprends, hein, et quelquefois ça permet de pas lâcher complètement la politique, qu'on a plus du, sinon on pourrait se dire, bah, j'aurais plus du tout envie d'entendre parler politique. Là au moins, si je fais une blague dessus, je continue à dire non et je continue à en parler, même si c'est par le biais de l'ironie. Le problème, c'est que cette attitude de dérision, elle peut nous revenir en pleine face. Je pense par exemple à Trump, quand vous savez, le fait de le voir que comme un bouffon, de beaucoup se moquer de lui, quand on voit que lui, il est très très sérieux, notre dérision vis-à-vis de lui, elle nous revient un peu dans la figure. Et le problème aussi de cette attitude-là, si on s'en tient à l'ironie, c'est de risquer de tourner vers le ludisme ou le cynisme. Le cynisme, c'est de voir toutes les paroles comme insignifiantes, finalement, et critiquables. Et politiquement, c'est très facile de voir toute l'insignifiance de toutes les paroles qui nous sont proposées. Encore une fois, je comprends pourquoi. Mais le risque, dans ces cas-là, c'est de se désengager du monde réel et d'avoir finalement une posture extérieure au monde. Et d'un point de vue politique, ça peut pas être un horizon souhaitable.
1: Est-ce que c'est pas aussi, entre guillemets, une sorte de joker, en fait, en disant, quand on dit quelque chose parfois complètement sérieusement, et si on dit une grosse bourde et que les gens rigolent pas du tout, on dit « oh ça va, c'est du second degré » ou « ah c'est de l'ironie ».
0: Ouais, complètement, de toute façon il y a des jeux là-dessus. Bah, il y a un humoriste, Haroun, qui avait fait une série sur YouTube, je crois que ça s'appelle « La vie d'artiste », où il parle d'une blague qui a été perçue comme homophobe. Et il en parle donc dans la série, hein, c'est fictif, avec l'humoriste Farid. Et il lui dit « mais c'était du second degré ». Et Farid lui dit bah, « souvent quand ça bide, on dit que c'était du second degré ». Il rajoute « je rigole hein ». Et finalement, où est l'ironie pour le coup hein ? Est-ce que c'est pas sur le « je rigole » ? Et oui, c'est un classique. Bah, y a eu plein de polémiques là-dessus. Je pense à une polémique qu'avait eu Gad Elmaleh sur des sketchs jugés racistes, anti-asiatiques, où il imitait des Asiatiques. Il avait dit « non, mais c'était de l'ironie ». Donc au fait, ça portait pas sur les Asiatiques, mais sur les clichés anti-asiatiques. Et les redire, c'était une manière de les dénoncer. Et ça pose des problèmes sans fin. Bah, pour donner un exemple très concret, j'étais hier à une rencontre à Carcassonne et il y avait des militantes qui me parlaient d'une vitrine qui, sous prétexte de dénoncer la pédocriminalité, faisait une vitrine au regard de tout le monde avec des images d'enfants, avec des sexes d'adultes, ce genre de choses. Et quand elle le protestait, on disait « mais c'est ironique, c'est critique ». Mais finalement, c'est ironique de quoi ? Est-ce que c'est ironique d'une culture pédocriminelle ? Est-ce que c'est ironique, elle disait, contre, par exemple, les cours d'éducation sexuelle ? Quelquefois, l'ironie entretient le flou, si bien que c'est très difficile d'y répondre. Répondre à un ironiste, c'est très difficile. Il va refaire une pirouette, refaire une blague. Vous allez passer pour le pénible de service qui casse l'ambiance. Et donc oui, ça peut servir à tout le temps pirouetter et finalement à ne plus du tout savoir de quoi on va parler.
1: Et pour les personnalités politiques qui, elles, sont la victime, entre guillemets, de la pratique de l'ironie, pour elle, on a aussi l'impression que c'est aussi un joker pour la personne qui pratique l'ironie, parce que si la personne se vexe, il n'a pas d'humour. Et vous prenez l'exemple de Darmanin dans l'émission de France Inter avec Charline Janowicz. Et au contraire, quelqu'un qui rigole trop, comme Sibeth Ndiaye, ça n'a pas du tout plu au public non plus, parce qu'on a l'impression que ça ne l'affecte pas.
0: Le public était très content que Darmanin soit vexé. Pour le coup, sous la vidéo, il y a des gros chats autour de Darmanin. Et justement, ils sont très contents qu'ils soient vexés. Et là, c'est quand donc Charline Bonnecker et Guillaume Meurice faisaient des billets face aux politiques, vraiment dans la tradition du fou du roi dans la matinale, vraiment à 2 mètres 2. Et effectivement, les réactions allaient être très commentées. Il y en avait certains qui partaient, comme Marine Le Pen, mais ils avaient prévu le coup. Donc Ramzi Al-Sadi était venu avec une perruque blonde faire jouer Marine Le Pen, ils avaient bien anticipé ça. Certains, comme Darmanin ou Fillon, qui montraient leur mécontentement. Et pour le coup, ça entérinait le pouvoir critique de leurs paroles. Mais ce que à un moment je voulais étudier, c'est l'ambiguïté de l'autodérision, parce que quand certains rigolaient comme Benoît Hamon, enfin, on disait ah, bah, il le prend bien, c'est bien, mais quand certains rigolaient trop, comme Sibeth Ndiaye qui vraiment mais s'esclaffait, les gens étaient finalement gênés parce que ça avait l'air de montrer qu'elle n'en avait rien à faire, que finalement ils pouvaient balancer tout ce qu'ils voulaient. Là, le rire n'était pas une manière d'accepter la critique, de se remettre en question, mais une manière de dire vous pouvez toujours parler, en réalité, je suis très très au-dessus de ça. Et de manière plus générale, c'est l'ambiguïté de l'autodérision. Souvent, on dit que l'autodérision, c'est bien, c'est très séduisant. Quelqu'un qui a de l'autodérision, c'est très sympathique. On se dit que la personne, elle peut accepter la critique, qu'elle n'est pas dogmatique, qu'elle n'est pas donneuse de leçons. Mais quand on creuse, ça peut être très ambigu. L'autodérision, ça peut être une manière, au contraire, de pas du tout se remettre en question, de dire bah, je devance la critique, vu que je la dis moi-même, vu que je renchéris dessus, finalement l'autre n'a plus rien à dire, et finalement je ne réponds pas à la critique, et finalement je change pas du tout de comportement. Donc ça peut être complètement l'inverse. Ça montre aussi l'ambiguïté de l'ironie. Et tout va dépendre, encore une fois, des relations de pouvoir des uns et des autres. C'est pas pareil quelqu'un qui est un peu un souffre-douleur, qui a plein de vannes contre lui et qui est un peu obligé de les prendre bien s'il ne veut pas être complètement à terre, ou quelqu'un qui, au contraire, est très dominant et peut se permettre de bien prendre les vannes contre lui parce que, de toute façon, il n'a aucun compte à rendre et il n'a rien à changer. Et c'était l'humoriste Anna Gatsby qui en parlait, qui parlait des limites de l'autodérision, qui disait, donc une humoriste femme lesbienne, qui disait « Est-ce que finalement, je n'ai pas fait de l'auto-humiliation pendant tout ce temps de ma carrière, en faisant plein de vannes contre moi, en reprenant, finalement, c'est toujours l'ambiguïté de reprendre aussi des clichés. On dit les personnes concernées peuvent reprendre des clichés, mais pourquoi ? Pourquoi est-ce qu'on le fait ? Est-ce que c'est vraiment pour les critiquer ? Ou est-ce que ça devient un rire, finalement, d'auto-humiliation pour bien dire « je ne vais pas vous menacer, enfin, je reprends moi-même ce que vous me reprochez contre moi ».
1: Et par contre, pour les personnalités politiques, elles utilisaient l'ironie. On a l'impression que c'est quand même un outil très à double tranchant, puisque voilà, quand on s'en sert pour renverser des dominations, le public le prend bien. Mais quand les personnalités politiques, elles, pratiquent l'ironie, c'est en général assez mal perçu, puisque c'est un caractère du coup beaucoup plus humiliant quand elles parlent de classe populaire ou ce genre de choses avec ironie.
0: En fait, c'est compliqué. Je pense que les politiques et les humoristes sont un peu entre des injonctions contradictoires dessus. Les humoristes, à la fois revendiquer l'humour politique, ça... c'est souvent jugé plus noble que l'humour lambda quotidien, c'est souvent jugé plus difficile, ça peut donner un caractère un peu plus jugé de meilleure qualité, de plus grande envergure à leur humour, et en même temps, on peut très souvent leur reprocher d'être militant, de faire passer la... c'est devenu un gros mot, de faire passer la politique avant l'humour, donc finalement de pas être drôle, et ils doivent tout le temps un peu... ils sont tout le temps un peu en train de négocier entre cette valorisation, cette dévalorisation, et... elles-mêmes, quelquefois, c'est compliqué de savoir à quel point ils revendiquent cette caractéristique politique. Et pour les politiques professionnelles, c'est assez ambigu aussi, parce que alors ça va avec une certaine représentation de la personnalité politique, de savoir faire des bons mots et des saillies, surtout quand ils ne sont plus au pouvoir. Hein. Genre les traits d'esprit du général de Gaulle ont été édités. C'est censé aller avec une certaine image de la rhétorique politique, de savoir jouer avec une certaine ironie et de faire des traits d'esprit. Mais ça peut effectivement se retourner contre eux très fortement. L'exemple type, c'était François Hollande. Visiblement, les journalistes adoraient son humour, ses traits d'esprit. Mais bon, ça ne l'a pas rendu populaire pour autant partout. Et voilà, il y a eu un de ses traits qui s'est retourné contre lui, c'est les sans-dents. Hein, quand il avait parlé des sans-dents, reprenant de manière ironique les sans-culottes pour se moquer de personnes populaires, donc avec qui ont les dents abîmées, qui n'ont pas le moyen de se payer des soins dentaires. Et ça, ça avait été effectivement très d'ailleurs retourné contre lui. Il y avait des retournements du stigmate. Il y a des collègues qui ont étudié la correspondance envoyée au président. Il y a encore beaucoup de gens qui signent des sans-dents, même plusieurs mandats après. Et il y avait des slogans dans les manifs, même sans-dents, on peut manger du flambi. Donc ça lui était... Là. Même sans-dents, on peut manger du flambi. Sachant que flambi était le surnom donné à François Hollande. Et voilà. Donc, petit jeu de retournement, d'ironie contre ironie, etc. Mais voilà, il faut avoir la ref, il faut comprendre que Flamby, c'est François Hollande pour que ça marche.
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1: Et pareil, est-ce que du coup, c'est un outil, entre guillemets, grand public, dans le sens où un des reproches qui est souvent fait à l'ironie, c'est aussi que c'est un genre d'humour qui fait, voilà, il faut avoir les références et qui donc exploite un certain capital socioculturel. Est-ce que c'est quelque chose, du coup, qui est un outil pratique et suffisamment ouvert, entre guillemets, et pas excluant dans tous les milieux politiques?
0: Le principe de l'ironie, ça peut être d'être exclu. Encore une fois, ça dépend qui on veut exclure. En fait, justement, on voulait sortir de... En fait, dans le domaine de la recherche en littérature et en philosophie, les chercheurs adorent l'ironie. Ils disent l'ironie, c'est la liberté, c'est le langage, c'est la littérature. Peut-être parce que nous-mêmes, dans les milieux universitaires, on a bien à faire de l'ironie lettrée en faisant des jeux de mots sur des titres d'œuvres. Donc, vu qu'on aime bien que c'est notre pratique, on dit que ça doit être bien. Et je résume un peu, mais on projette des valeurs qu'on aime bien. Et pareil, dans le domaine de l'humour politique médiatique, Shine Von Ecker, Guillaume Meurice disaient des choses comme l'ironie renverse les dominations, c'est forcément une arme anti-pouvoir. Et je pense que c'est pas aussi simple que ça. Typiquement, on le voit bien déjà, l'ironie est pratiquée par tous les camps. Pareil, il y a des doxas qui vont un peu vite en disant que l'humour c'est forcément de gauche, c'est forcément contre le pouvoir. Non, d'ailleurs, il y a un appel dans tous les médias de droite qui se créent, qui se développent à l'humour. Maintenant, CNews a une pastille humoristique. Le JDD appelait au développement des humoristes de droite. Il y a eu plein d'appels à ça et il y en a de plus en plus qui vont investir ça. Ça peut être très bien à des moments camp contre camp et on ne va pas définir le pouvoir de la même manière. À gauche, on va définir le pouvoir par certains représentants. Si vous lisez Le Figaro, vous pensez que les discours, alors sinon au pouvoir du moins dominant, c'est le wokisme, c'est les LGBT, c'est la gauche, et donc eux, ils vont définir ça comme aussi aller contre ce qui est une majorité, et c'est juste qu'on n'a pas le même découpage du monde. Donc ça, pour la question du pouvoir et du contre-pouvoir, et puis ça peut très bien être une arme aussi humiliante, hein. Ça peut être très bien rajouter à la domination matérielle, économique, une humiliation symbolique. Donc ça peut, c'est pas du tout, pour moi, une arme forcément anti-pouvoir. Et d'un point de vue de classe sociale, pareil, il y a quelquefois des projections sur l'ironie qui sont assez simplistes. Je pense à Annie Ernaux, qui est une autrice que j'aime beaucoup par ailleurs, mais qui, dans le livre La Place, disait qu'en gros, l'ironie, c'est pour les classes dominantes et la gaieté, les classes populaires. Et en fait, c'est très misérabiliste. Sous sa plume, c'est censé être sympa. En mode, l'ironie, c'est un peu méchant. Et la gaieté, c'est gentil. Mais je pense qu'elle confond une ironie, son ironie littéraire, de son nouveau milieu, de sa belle famille, de son mari, avec l'ironie en général. Et c'est pas parce que son père ne comprenait pas un certain type d'ironie, on va dire lettré littéraire, qu'il pratiquait pas un autre type d'ironie avec d'autres références. Pour le coup, il y a des études qui ont été faites en psycholinguistique qui montre que les enfants arrivent à comprendre l'ironie autour de l'âge de 7-8 ans. Et ça a été étudié dans des lycées REP, non-REP, etc. Alors bien sûr, il peut y avoir une éducation à l'ironie, bien sûr, la comprendre, ne pas dire la pratiquer ou savoir y répondre. Et ça va être plutôt de quelle ironie il s'agit et plutôt qui peut se permettre de pratiquer l'ironie dans quel contexte. Et encore une fois, ça va dépendre des rapports de pouvoir. Ben, voilà, pour donner un exemple, vous avez... comme dans toute situation de discours, des moments où vous serez dans des situations où vous pourrez prendre la parole et pratiquer l'ironie, et des moments où elle pourra se retourner contre vous. On parle, par exemple, à un moment d'une émission avec Philippe Poutou, celle qui a été célèbre, qui avait été reprise, où la présentatrice dit « arrive pas à dire sans rigoler, vous voulez interdire à un patron les licenciements ». Et vous voyez, elle n'est pas capable de le dire au premier degré. Elle fait presque sans le vouloir de l'ironie. Et finalement, tout le monde joue le jeu sur le plateau. Il y a Nicolas Bedos qui fait le réalisateur, il y a une actrice qui dit « si vous voulez, je vous la refais ». Ça devient vraiment une parole citée, vraiment une mention. C'est impossible pour eux de la prendre comme un usage. Là, l'ironie est très humiliante contre lui. Hein. Tout le monde rigole contre lui. Alors que dans d'autres contextes, il a pu, bien sûr, pratiquer l'ironie contre ses adversaires politiques. Donc voilà, ça va dépendre de rapports de force, comme dans toute situation de discours, qu'il faut toujours prendre en contexte.
1: Du coup, l'ironie, après, peut avoir un effet entre guillemets contre-productif. Alors là, j'imagine que c'était pas fait exprès dans le cas de Philippe Poutou et l'émission, mais ça, ces extraits-là, ils ont même été repris pour son... Et ça, c'était, j'imagine, pas l'idée, mais ça a suscité l'adhésion du gens qui étaient avec Philippe Poutou. Ça a aussi suscité de la sympathie, en fait. Ça peut avoir un effet inverse, c'est-à-dire susciter l'adhésion quand l'ironie est, entre guillemets, réussie, et que les gens y partagent nos valeurs, mais quand on le fait maladroitement, ça peut créer de la sympathie pour la personne qui en est la cible.
0: Oui, parce que là, c'était une situation d'humiliation générale, de toute façon, et donc une situation d'humiliation, on peut avoir de l'empathie pour la personne humiliée. Mais d'ailleurs, il avait fait un clip de campagne en faisant de l'ironie sur l'ironie, en reprenant ce dispositif-là avec des militants de NPA qui jouaient le rôle des journalistes. Mais d'ailleurs, dans le clip de campagne qu'il a fait, il reprend la parole, il la reprend sérieusement, ce qu'il n'avait pas réussi à faire au moment de l'émission, en déroulant son discours. Donc à la fois, il faisait de l'ironie sur l'ironie, à la fois, le but était quand même de ressortir un discours sérieux. Parce que bah, oui, donc l'ironie peut être un processus d'humiliation, donc on peut avoir de la sympathie avec la personne humiliée. Après, encore une fois, ça va aussi dépendre de quel côté on se projette. Par exemple, voilà, si on est anti-Darmanin, anti-Fillon, on va se réjouir un peu du fait qu'ils soient visiblement vexés. Si on est de leur côté, je pensais à Frédéric Becbédé qui dit que c'était des hyènes, qui déchiraient des cadavres de gens livrés sans défense. Peut-être qu'il va être aussi de leur côté à eux. Et pas voir ça comme des moments de catharsis, de renversement de pouvoir, mais d'humiliation. Ça va dépendre du côté de qui on se projette aussi.
1: Est-ce que ça existe de l'ironie bienveillante, du coup? C'est une question qui m'a traversé l'esprit. Je ne sais pas si c'est une question pertinente pour le coup. Mais...
0: Si, moi je pense que l'ironie, elle peut être bienveillante si pour le coup, bah, l'autre n'est pas mis en spectacle pour un public extérieur. Si je suis prêt ou prête à vraiment avoir un dialogue avec l'autre, à avoir justement un échange à long terme avec l'autre, un itinéraire pour le coup avec l'autre, et que je ne vais pas en rester à la vanne, justement, qu'il y a quelque chose après la vanne, après l'ironie. Dans ce cas-là, oui, je pense. Voilà, Socrate, typiquement. Et l'itinéraire de Socrate, même si, encore une fois, ça dépend un peu, quelquefois, il y en a dans... Ça dépend des dialogues de Socrate. Il y en a, il y a plus ou moins des gens qui se restent à côté et qui rigolent aussi pendant qu'il parle à ses interlocuteurs. Mais oui, la plupart du temps, Socrate. Et encore une fois, si l'ironie est une accroche, une amorce pour développer un autre type d'échange avec son interlocuteur.
1: Et alors, j'enchaîne sur une question qui n'a pas grand-chose à voir, mais je repensais à un passage du livre où tu parlais de... Aux États-Unis, c'est quelque chose qui est moins pratiqué, j'ai eu l'impression. Est-ce que c'est une spécificité française, cette pratique de l'ironie via la satire, via justement Voltaire qui se moquait alors, de la
0: Nice. Il y a l'ironie, hein, dans la scène américaine, il y a toute la tradition du stand-up, il y a ce qu'on appelle les roasts aussi, où on est censé bien prendre justement plein de vannes lancées contre nous, et donc accepter l'ironie. Ironie et faire preuve d'autodérision. En France, je dirais, j'en avais discuté avec des collègues belges justement aussi sur la différence entre les traditions françaises et d'autres types de traditions. En France, je dirais qu'on a justement plutôt une histoire de valorisation de l'ironie, avec notamment de valorisation littéraire de l'ironie. Des auteurs comme Voltaire, ça va faire partie des cursus un peu obligés. Et donc il va y avoir une valorisation littéraire, créative, artistique de l'ironie. Et on va le retrouver chez ce qu'on appelle les grands auteurs. Bah, c'est souvent aussi des satiristes. Quand on va dire du Balzac, du Flaubert, c'est aussi des auteurs qui savent manier l'ironie. L'ironie flaubertienne, elle est célèbre. Et qui vont associer la peinture du monde avec une satire. Et quand on veut valoriser certains auteurs contemporains, bah, je pense à Houellebecq, on va dire aussi satiriste, parce que ça... l'inclut dans toute une tradition française littéraire qui va valoriser ce type de parole. D'ailleurs, Ernaux, quand elle refuse l'ironie, à ce moment-là, dans ces années-là, elle va contre toute une tradition très forte qui va vraiment associer la littérature à l'ironie. C'est la génération de pas mal d'auteurs de minuit comme Echenoz, Chevillard, etc., qui vont vraiment faire de la littérature un jeu de distance ironique. Et Ernaux va contre, au fait, cette figure de l'écrivain en refusant l'ironie. Et d'ailleurs, c'est impressionnant comme certains la détestent par rapport à ça. Quand on lit, par exemple, ce que dit sur elle Beck Bédé ou Philippe Val, bah, bien sûr, il la déteste politiquement, mais ça va aussi, je pense, avec ce refus de l'ironie. On dit, mais elle sourit jamais, il n'y a jamais un sourire, il n'y a jamais... Elle ne pose pas, en plus, comme une femme souriante, etc. Elle prend au sérieux sa posture politique. Et ça, vous voyez, tout ça est un peu entremêlé, il ne le supporte pas. C'est aussi quelque chose qui m'embête, moi, quelquefois, dans la survalorisation de l'ironie, c'est que ça devient presque suspect d'être sérieux et de prendre au sérieux ce à quoi vous pensez, ce que vous voulez défendre. C'est quand même de plus bon ton de faire un peu une petite autodérision, de dire « oui, mais je sais qu'il y a des limites, mais je n'y crois pas complètement ». Et je pense que ça devient problématique quand on est presque obligé... De dire j'y crois pas complètement, je le prends pas complètement au sérieux. Il y a peut-être des choses qui méritent d'être prises au sérieux.
1: C'est un outil qu'on devrait moins utiliser du coup dans les milieux militants, l'ironie, ou est-ce que ça reste un bon outil à la fois pour faire de la pédagogie, de la critique, pour renverser les dominations ou...
0: Ben, je pense que si c'est un outil, c'est pas un problème justement, et au contraire, ça peut être un très bon outil. Si c'est un moyen, si c'est un outil, et je pense qu'à des moments, on le dit à la fin, enfin... Mais mon problème, c'est quand ça devient une fin, quand ça devient l'alpha et l'oméga de la parole politique, quand presque on n'arrive plus à inventer ou à croire à d'autres paroles politiques. Mais je comprends à des moments que... Mais je pense que ça peut être un très bon outil. Et je comprends aussi qu'à des moments, ça dépend des moments dans notre vie politique, militante, on ait besoin de juste souffler, de juste sourire, de juste rire et de pas forcément aller voir derrière l'ironie. Je pense qu'il faut simplement faire attention à que ça devienne pas, que ça devienne pas une fin, que ça devienne pas un but en soi.
1: Est-ce que c'est pas aussi un moyen de, entre guillemets, suivre l'actualité, dans le sens où il y a tellement de choses qui se passent, surtout en ce moment, où en fait on a l'impression qu'on peut en rire, juste répéter le discours de manière ironique, parce qu'on n'a pas le temps de réagir et du coup de faire des discours longs et sérieux sur... souvent, des fois, on dit que voilà, un mensonge, c'est rapide à dire, mais à corriger et à reformuler, c'est beaucoup plus long de débunker une fake news, entre guillemets. Et est-ce que du coup, voilà, c'est un moyen de réagir rapidement à l'actualité, critiquer sans du coup traiter les problématiques un peu plus de fond?
0: Oui, je pense que c'est une manière, comme tu le dis, à des moments, on est un peu submergé par tout ça. Et c'est une manière au moins de dire non, une manière de mettre une distance. Et quelquefois, c'est un peu la seule chose qu'on peut faire. Mais encore une fois, d'un point de vue politique, si on ne propose pas autre chose, si on a juste cette distance, cette ironie, cette critique, si on ne propose pas une autre parole, d'autres projets, d'autres débats, d'autres visions du monde, eh ben, on reste dans le cadre de l'autre, encore une fois. On reste, même pour le critiquer, dans ce cadre-là. Je sais, par exemple, les humoristes essayent souvent de faire autre chose. Ils vont alterner entre des paroles critiques, ironiques, et des paroles qui sont plus programmatiques, on pourrait dire, qui veulent plus proposer certaines valeurs. Mais c'est souvent pas celle-là qu'on va garder. C'est souvent la vanne. C'est normal, hein, parce que c'est celle-là qui marche aussi. Mais c'est assez fascinant de voir, c'est à la fois impressionnant, fascinant et un peu effrayant, de voir à quel point la vanne, le trait peut marcher, peut tout démonter. Quelquefois, moi, quand je suis avec eux, je me dis, heureusement qu'ils sont bienveillants, quoi. Parce que sinon, je pourrais faire tout ce que je veux en mode grande argumentation, grande démonstration scientifique. S'il y en avait un qui me balançait une vanne, j'aurais d'un coup tout le public contre moi et tout serait effacé par les rires. Ça fait peur des fois, c'est vertigineux, hein. C'est Juliette Arnaud qui est chroniqueuse dans l'émission qui me disait, le public est aussi une foule. Et je trouve que ça résume bien quelquefois ces tensions qu'on peut ressentir face à ces mouvements d'adhésion très forts.
1: Je vais m'arrêter un petit peu. Est-ce qu'il y a des questions dans le public ?
3: Merci beaucoup. On est venu sur le terrain de l'ironie un peu américain par rapport au français. Et du coup, juste de manière plus universelle, est-ce que vraiment tout le monde, partout, l'ironie est pratiquée ? Ou est-ce qu'il y aurait des enclaves anthropologiquement où l'ironie n'existe pas du tout ? Et je ne sais pas si ça a été touché du doigt, je n'ai pas encore lu le livre, ou c'est des questions que vous êtes posées, mais du coup, anthropologiquement, je me demandais si il y avait ça quelque part, que j'imagine que peut-être était déjà un peu percé. Et sinon, je ne sais pas, la fin de la blague de l'antonomase et de la litote dans un bar...
0: Ça, c'est une allusion à une chronique à la dernière émission de Radio Nova. Alors, pour répondre à la première remarque, alors je connais pas tous les langages et toutes les cultures du monde entier, donc je peux pas répondre à partir de ça. Ce que je peux dire, ce qui est assez fascinant sur le langage, et là, je pense qu'on peut se permettre d'élargir et pour dire sur les langages, c'est qu'il n'y a jamais une utilisation purement explicite, seulement explicite du langage. C'est ça qui est fascinant avec tous les langages. C'est qu'ils vont toujours à des moments être détournés, être utilisés d'une autre manière. Le signifiant va être différent. Et il n'y a aucun langage complètement explicite. Il n'y a aucun langage sans malentendu. Et sans malentendu, donc sans possibilité de faire des blagues sur les malentendus, sans jeu de mots. Le jeu de mots vient aussi souvent de la confusion entre deux mots, du rapprochement entre deux mots qui, par exemple, se ressemblent. C'est les homonymes. Et donc, on pourrait prendre l'un pour l'autre. Donc l'ironie, il faudrait étudier plus précisément, mais aucun langage n'est explicite, n'est que explicite. Il va toujours avoir plusieurs niveaux, plusieurs manières d'utiliser le langage, pas de manière juste explicite. Et sinon, pour expliciter l'allusion, bon, ça c'était sur Radio Nova, sur les questions des auditeurs, où je devais jouer le rôle de la linguiste pénible qui proposait une blague sur une litote et une antonomase qui rentrent dans un bar. Et je n'ai pas la fin parce que c'est pas moi qui ai écrit la blague. En fait, à des moments, les gens ne se rendent pas forcément compte dans l'émission que c'est préparé, que certes, il y a un peu d'impro, mais les gens pensent souvent... Par exemple, dans cette émission-là, je fais une vanne contre Pierre-Emmanuel Barré, plein de gens m'ont dit « Oh là là, c'est super vanne, c'est lui qui l'a écrite, c'est pas moi, sinon elle ne serait pas bien !» Et on lit des textes quand même, on lit des feuilles, c'est un indice pour montrer que ce n'est pas improvisé. Donc voilà, je suis désolée de vous décevoir, je n'ai pas du tout écrit cette blague-là, mais plein de gens sur Internet ont trouvé des symboles bien meilleurs que les miennes, donc on va lire leur blague à eux. Quelqu'un avait dit « Je prendrais... » humour de figure de style. Hein. Quelqu'un va dire « Je prendrais un Ricard, une antonomase, c'est quand on passe du nom propre au nom commun. » Par exemple, de la poubelle, ça vient du préfet Monsieur Poubelle qui a inventé les poubelles. Donc voilà, un Ricard, passer de la marque un Ricard. Et la litote, c'est de dire quelque chose, on va dire de manière euphémisée. C'est « va, je ne te hais point », par exemple, dans le site de Corneille pour dire « je t'aime ». Et je crois que quelqu'un avait proposé dans les commentaires de dire « j'ai pas soif du tout ». Désolée, j'ai cassé l'ambiance avec l'humour des figures de style, mais je réponds à la question.
1: Est-ce qu'il y a d'autres questions au public ?
4: Merci, bonsoir. Je repensais juste au film Ridicule de Patrice Lecomte, dans l'idée de donc, ce personnage-là, juste avant la Révolution française, qui va à Versailles, qui a besoin d'argent pour assainir les marécages de sa région. Et en fait, il se retrouve pris au piège de... alors là, je me souviens très bien d'ironie sur ironie. Et ce que vous disiez sur Fakir, ça m'a rappelé les conversations qu'ils ont sans fin, où à la fin, c'est qui a le meilleur trait d'esprit. Et puis bon, voilà, à la fin de l'histoire, il en a marre, il rentre chez lui et il met en œuvre ses travaux d'assainissement parce que ras-le-bol de l'ironie. Ce qui fait que le titre Ridicule même me faisait penser à ça. Au fond, où est-ce que ça mène de cumuler comme ça de l'humour, des traits d'esprit sur des traits d'esprit à une époque particulière, pré-révolutionnaire, qui ressemble un peu à la nôtre, avec beaucoup de frustration, beaucoup de... Et puis ce personnage qui se prend même littéralement les pieds dans le tapis, la scène finale, on lui fait un croche-patte comme ça, et à la fin, il en a marre, quoi. À la fin, il passe à l'action.
0: Oui, moi, j'aime beaucoup ce film, et vous avez raison sur tous les rapprochements. Il y a des traits d'esprit savoureux, puis des gens aussi qui se disent « Ah, mon Dieu, j'aurais dû y penser !» Vous savez, comme l'esprit d'escalier, tout a l'air de se jouer. Oui, moi, ce qui m'a intéressée, j'ai travaillé au départ en thèse sur le trait d'esprit dans Balzac, dans l'univers balzacien, dans Le mot qui tue. Et là, vous, ça me fait penser à Ridicule, même si voilà, Ridicule, c'est pré-révolutionnaire, et le monde balzacien, c'est post-révolutionnaire. C'est le caractère... En fait, le trait d'esprit, c'est quand on essaie de réfléchir à son pouvoir sur ces traits d'esprit ironiques, ces mots qui tuent, c'est que quelquefois, ils ont l'air de tout pouvoir changer. Leur pouvoir est extraordinaire. Leur pouvoir de tuer la cible, leur pouvoir d'écho, de répétition. Et en même temps, quelquefois, on a l'impression qu'ils n'ont rien changé. Et on voit bien ça dans Ridicule. Parce qu'il croit qu'il va faire son chemin à grand renfort de traits d'esprit. Et de fait, il est très fort pour ça, et ça le fait aller jusqu'au roi. Hein. Il va dire, quand le roi lui dit « faites une blague sur moi », il fait « sire, le roi n'est pas un sujet hein, ». Donc, petit jeu de polysémie sur le mot « sujet ». Le roi est content, mais dit quand même aux gens autour de lui « ça va, ça passe, c'est pas irrespectueux ». Petit doute quand même, un petit doute. Et finalement, c'est pas juste qu'il en a marre, c'est qu'il n'y arrive pas. Hein. C'est qu'il n'y arrive pas et qu'il est exclu finalement de ce monde-là. Et finalement, il n'est pas arrivé à faire son chemin par le pouvoir, par le langage, par le mot qui tue. Et dans le monde balzacien, c'est un peu la même chose, parce que par exemple dans Illusion perdue, donc c'est l'histoire de Lucien qui va à Paris, qui devient un journaliste, qui a l'air d'avoir un pouvoir extraordinaire avec ses traits d'esprit de journaliste à devenir un opposant politique très fort, notamment contre son ex-maîtresse et le nouvel époux de son ex-maîtresse. Et finalement, à la fin, rien n'a changé. Finalement, ils arrivent à le mettre à terre et c'est même un peu l'inverse. Tous ces traits d'esprit, finalement, ont permis de faire monter politiquement son adversaire parce que plus il était attaqué, plus son camp allait le défendre. Donc finalement, ces traits d'esprit sont retournés contre lui. En fait, c'est un peu à long terme et à court terme. À court terme, le pouvoir du mot, du trait paraît extraordinaire. À long terme, en tout cas, dans ces univers-là, les forces un peu plus souterraines du social et de l'argent finissent quand même toujours par l'emporter.
5: Oui, bonsoir, merci. Juste une question, remarque. Je me posais la question sur la relation avec l'ironie et une censure, en fait, pour sortir d'une potentielle censure. Voilà.
0: Oui, tout à fait. De manière générale, ça peut permettre de l'ironie de ne pas assumer la confrontation directe, la parole directe, et donc de ne pas tomber sous le joug de la sanction de cette confrontation directe, que ce soit le conflit, que ce soit la censure. Donc ça reste quelquefois d'ailleurs un peu la seule parole rebelle, la seule parole critique, parce qu'on peut toujours dire, on peut toujours débattre sur l'interprétation finalement de ce qui a été dit et dire que ça a été mal compris. Donc oui, ça peut être tout à fait utilisé par rapport à ça. Mais si je peux me permettre d'enchaîner, de revenir aussi en même temps un peu sur votre question, moi aussi j'ai l'esprit d'escalier sur votre remarque, ça pose aussi toujours la question, quand on parle du pouvoir de la parole, et ça va avec la censure, de aussi ben justement, non seulement les autres pouvoirs en place, mais la parole en termes de diffusion, déjà de profération et de diffusion. Parce qu'encore une fois, dans les études littéraires, moi, il y en a plein qui disent « Oui, l'ironiste est celui qui est au-dessus de tout, qui a un pouvoir infini, parce qu'il pourra toujours ironiser sur ceux qu'il critique, etc. » Et ce que montrent les expériences concrètes et puis la sociolinguistique, c'est que un ironiste est aussi injusticiable, comme un autre. On le voit avec toutes les procédures qu'il y a pu avoir, qui est encore contre des ironistes, contre Guillaume Meurice, contre Pierre-Emmanuel Barré. Un salarié qui peut être renvoyé et qui va dépendre aussi de moyens de production et de diffusion de la parole. Et ça, quelquefois, on est tellement ébloui et on a tellement envie d'y croire aussi, avec le pouvoir de ce mot-là, qui a l'air d'être le dernier limite, le dernier parole contre la censure, par exemple, qu'on oublie un peu le caractère matériel de ces forces-là qui doivent tout simplement permettre la parole. Hein, parce qu'une parole, si elle est dite mais qu'elle n'est pas entendue, qu'elle n'est pas diffusée, elle ne pourra pas avoir d'effet.
1: Est-ce qu'il y a d'autres questions ? Alors, je peux...
4: En fait, vous venez de dire quand cette parole, elle est dite, mais elle n'est pas entendue. Je pensais quand elle est dite, mais aussi quand elle est noyée. Tellement il y a, en fait, de propositions, d'ironie, de paroles politiques détournées. Et je pense que cette multiplication aussi des humoristes politiques, je le vois notamment aux États-Unis, je suis quelques humoristes, rend en fait les traits inopérants tellement il y en a. En fait, ça, tout est noyé dans un brouhaha d'humour permanent. C'est juste...
0: On peut se poser la question, en tout cas pour l'humour, souvent on demande est-ce qu'il y en a plus maintenant qu'avant. Ce qu'on peut quantifier, c'est le fait qu'il y a un développement très très fort de l'humour professionnel, pas juste politique. Hein. Et ça, c'est impressionnant. Le marché a explosé, c'est aussi un marché économique qui marche bien, hein. Enfin, même si bien sûr ce n'est pas pour tout le monde. Les écoles de formation là-dessus ont explosé, et notamment aux États-Unis. Et ça rapproche quelquefois de manière un peu triste l'humour de la pub, parce qu'il y a certaines écoles d'humoristes aux États-Unis qui apprennent aux humoristes à faire exactement le type d'humour qu'il faut pour tel public, en essayant de viser certains publics spécifiques. Et finalement, ça devient un objet de consommation. Et ça devient le contraire d'une parole un peu critique, qui titille un peu, qui fait un peu réfléchir. Ça devient la parole calibrée pour vous. Et ça va avec la profanisation. Ça peut devenir un produit comme un autre.
1: Et du coup, en... Ah.
3: Merci. C'était, vous parliez qu'il y avait peut-être quelque chose un peu de vain à force d'ironiser et qu'il n'y a pas de contre-proposition d'alternative. Est-ce que vous auriez des écosystèmes où vous voyez un petit peu fleurir ces alternatives, où elles sont plus diffusées, plus en vogue, plus étayées ? Je veux dire, du coup, est-ce que vous avez des
0: je vous dis pour qui voter ou quoi, on dirait un peu ça. Et suivez machin. Non, non, je plaisante. Je pense que, encore une fois, moi, certains humoristes avec qui je travaille, ils essayent d'alterner entre une parole politique, une parole sérieuse, et d'habiter justement la parole de certains militants politiques et associatifs pour faire entendre aussi leurs paroles, les mettre en valeur. Je pense quand même que la surprojection politique sur certaines paroles, sur les humoristes, mais aussi quelquefois sur les scientifiques, par exemple, montre quand même un désaveu, un désinvestissement de la parole politique en général. Et j'ai presque l'impression quelquefois qu'on la cherche partout, sauf chez les politiques, tellement on n'y croit plus, et qu'on va les reprojeter sur plein d'autres personnes. Par exemple, même voilà, les scientifiques, on attend d'eux, pas juste qu'ils fassent leur travail scientifique, mais qu'ils deviennent aussi des lanceurs d'alerte, voire qu'ils proposent des solutions alternatives. Et on peut penser que c'est bien, ça nous fait réfléchir. Je pense au GIEC, par exemple, mais on peut se demander si c'est pas aussi un problème de confusion des sphères. Et quand on projette sur l'humour ça, il faut qu'il y ait une différence entre critiquer une parole, encore une fois, qui peut critiquer, qui peut permettre de penser le politique, et une parole qui va faire de la politique. Pour les écosystèmes, moi, ça m'embarrasse un peu. Je vais pas vous dire où aller, ce que quoi faire. Mais je pense quand même, en tout cas personnellement, que malgré toutes les limites qu'on peut trouver aux espaces politiques, faut pas renoncer à les investir et à essayer de les investir et à essayer de les faire vivre et à essayer de les faire évoluer en employant quelquefois l'humour, la critique pour ça, mais pas renoncer à aller chercher qu'autre chose et à essayer de construire. Je vais rester vague, hein, désolée, mais je n'ai pas, pour le coup, de solution miracle à donner là-dessus.
1: Est-ce que c'est un outil, du coup, on va dire en guise de conclusion, à moins utiliser ou à utiliser mieux ? Si on pouvait donner une espèce de conclusion sur l'utilité de cet outil, est-ce que c'est quelque chose de bénéfique ensemble, dans l'espace médiatique, d'utiliser énormément, d'avoir beaucoup recours à l'ironie, ou est-ce que c'est quelque chose aussi qui nous enferme, qui empêche une prise de sérieux, etc.
0: Mais je me demande, et je suis presque. Moi, je participe de fait à des émissions d'humour politique. Je fais des chroniques de vulgarisation scientifique et je me demande à des moments à quel point je participe à. Est-ce que c'est bien? Est-ce que ça permet une vulgarisation de fait de certains concepts? Est-ce que ça peut permettre de donner envie de se tourner vers autre chose quand je donne des sources, des références? Ou est-ce que ça contribue finalement à. Il faut que tout tienne en 3 minutes, il faut que tout soit un petit peu rigolo, il faut que tout soit très rapide. Et à finalement participer à se déshabituer à quelque chose de plus long, de plus argumenté. Je ne sais pas trop, moi j'essaie d'explorer plusieurs formes, par exemple les chroniques, les livres, les séminaires, de pas juste explorer cette forme-là. Moi je pense que c'est peut-être moins. C'est ne pas s'en tenir, ne pas se limiter à la parole ironique. Essayer quand même de développer dans nos pratiques, dans nos écoutes, dans nos écrits, ce qu'on fait aussi d'autres pratiques. De la voir comme une parole parmi d'autres dans le domaine politique.
1: Eh bien, merci beaucoup. Merci à vous d'être venus. Merci à Léa.
2: Sérieuse, problème politique de l'ironie est le dernier essai publié par Laëlia Véron et Guillaume Fondu aux éditions La Découverte. Vous venez d'écouter une rencontre à la librairie Ombre Blanche avec Laëlia Véron, enregistrée samedi 31 janvier 2026. Laëlia Véron a aussi fait paraître chez cet éditeur en 2024 Trahir et Venger avec Karine Abivant et Le français est à nous, petit manuel d'émancipation linguistique avec Maria Candéa. Réalisation et mise en onde, Radio Radio, en collaboration avec Radio Radio Plus et Radio Terre.

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0: première phrase. Yves le Pestipon. Aujourd'hui, Les Misérables, Victor Hugo.
1: En 1815, Monsieur Charles-François Bienvenu Myriel était évêque de Digne. Voilà comment commence Les Misérables, roman de Victor Hugo publié en 1862. Hugo était alors exilé à Guernesey, d'où il combattait le Second Empire. Une date, un nom, Myriel, précédé de trois prénoms et un terme de politesse, monsieur, amené à une seule lettre, suivi d'un point, M. Le tout suivi d'un nom de fonction, évêque, et du lieu de cette fonction, Digne. Une date, le nom complet d'un personnage, une fonction, un lieu, le verbe être à l'imparfait fait le lien. Le lecteur, une ligne plus loin, apprend que ce monsieur Myriel était évêque de Digne depuis 1806 et qu'il avait environ 75 ans. Voilà des précisions peu engageantes pour un début de roman, si l'on se dit que ce genre d'écrit propose, comme l'écrivait Furtier au XVIIe siècle, des aventures d'amour et de chevalerie. Mais on n'est plus au XVIIe siècle. Hugo écrit après la Comédie humaine, après Le Rouge et le Noir, ou même après Madame Bovary. Il veut représenter le monde humain dans le temps de l'histoire réelle. Les Misérables, ce titre, annonce une ambition. Le titre se serait mieux accordé cependant avec le mot « évêque » s'il avait été « les pauvres », terme très employé dans le vocabulaire de la charité chrétienne. Éventuellement les malheureux, mais misérable est un mot ambigu. Un misérable, d'une part, est un mauvais personnage, voire un criminel. En tout cas, un personnage suspect d'avoir commis quelques forfaits qu'on doit pour cela réduire aux misères d'une condamnation. Un misérable. D'autre part, un misérable est un personnage qui inspire la pitié à un pauvre, un malade. Victor Hugo, par le titre de son roman, a fait de manière décisive basculer presque entièrement le mot du côté de la pitié. Bossuet, au XVIIe siècle, parlait dans un sermon de l'éminente dignité des pauvres. Il ne parlait pas de la dignité des misérables. Malherbe, 50 ans avant Bossuet, évoquait le pauvre en sa chemine et pas

pas le misérable. Mais après Victor Hugo, les misérables deviennent essentiellement, presque exclusivement, des êtres dignes de pitié, mais aussi d'une nécessaire action sociale, parce que Hugo joue sur les deux sens. Jean Valjean, pour la société, est un misérable, parce qu'il a volé un morceau de pain, mais M. Myriel voit en lui un misérable, parmi d'autres misérables, c'est-à-dire un homme digne de pitié, et qu'il faut charitablement aider. Et ces hommes ou ces femmes sont très nombreux, ce sont les victimes de l'ordre social. Le titre du livre, « Les misérables » prépare l'apparition de l'évêque en sa première phrase, mais il y a une tension entre le mot « misérable » et le mot « évêque », une tension réellement politique et morale, que n'aurait pas suscité ce titre, « les pauvres gens ». Il est clair, depuis les traductions françaises de l'Évangile, qu'un chrétien français fait la charité aux pauvres. Il est moins clair que chacun doit voir dans les misérables, condamnés par la société pour leurs crimes, des hommes qu'il faut aimer. Que va faire cet évêque avec les misérables ? La première phrase du roman introduit ce questionnement. En 1815, une date possible. Ce nombre, 1815, n'est pas un nombre fantaisiste tiré de l'imagination du narrateur. On n'est pas propulsé dans un avenir qui fait seulement fantasmer, ou vers un passé extrêmement lointain qu'aucun des lecteurs du livre en 1862 n'aurait pu avoir vécu. 1815 indique une année que certains de ses lecteurs ont pu avoir consciemment vécu, dont tous, en tout cas, ont entendu parler, elle est un élément du socle sensible de leur existence. Hugo lui-même avait 13 ans en 1815. 1815, c'est l'année de la chute définitive de Napoléon. C'est l'année de Waterloo. C'est l'année qui marque la fin du mouvement Révolution et le retour des rois pour une longue période. En 1815, le 19e siècle vraiment commence avec le retour au pouvoir des descendants de Louis XIV, avec la reprise en main catholique. C'est une année de rude rupture. L'esprit des Lumières s'interrompt. Or, à côté de cette date forte, Hugo installe trois choix apparemment faibles. D'abord, un nom très long, mais inconnu et pas noble. Ensuite, avec été, un état, pas une action. Ensuite, une fonction honorable, mais sans gloire, évêque. Enfin, une petite ville de province digne. Digne, département des Basses-Alpes. Ah, c'est pas Paris, c'est pas Waterloo. Napoléon est passé très vite à Digne en 1815, après avoir fui l'île d'Elbe. Pas un lieu où souffle l'histoire. Un évêque de Digne. C'est un évêque d'un coin lointain de province, et même pas un noble au nom éclatant. Son accumulation de prénoms embarrasse. François Charles Bienvenu, de la France, François. Un prénom ancien de roi Charles, voire d'empereur. Et un prénom sympathique mais désuet, Bienvenu. Pour les lecteurs, au fait de l'évêché de Digne, ces prénoms mènent à François Melchior Charles Bienvenu de Miolis, évêque de Digne, entre 1805 et 1838. Cet homme réel paraît en fantôme, discrètement, sous le personnage fictif. Hugo invente son récit avec des éléments de vérité historique. Il ne prétend pas composer une fantaisie, ni proposer un récit historique. De Miolis est métamorphosé en Myriel, un nom rappelant le prénom Muriel, et quasi anagramme de Lumière. Myriel, c'est la lumière retournée, non celle du siècle des Lumières qui a pu conduire à la terreur, mais une lumière depuis les profondeurs divines et intimes et qui s'accorde avec ce prénom très français, Bienvenu. Bienvenu comme Montparnasse, bienvenue à toi mon ami. François Charles, bienvenu, Myriel, dont les prénoms et le nom semblent illustrer discrètement en France ce que Chateaubriand appelle le génie du christianisme. Ce nom suggère un programme que déploieront les 100 premières pages du roman. À la première ligne, en 1815, ce nom, François Charles Bienvenu, Muriel était évêque de Digne. C'était un état, évêque. Il n'y a pas là d'action, il y a un verbe être. Quelque chose se maintient, suit son cours. Par-delà les effondrements, les ruptures, les suites du catastrophique retour de Napoléon, demeure cet homme, évêque de Digne, qui fait passage et introduit. La première phrase des Misérables est une mémoire française qui dit la bienvenue et suggère, par-delà même le christianisme, dans la politique, déjà un mouvement vers de la lumière.

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0: Alors, le second livre, c'est « My Name is Thorson Wells ». C'est un livre collectif qui est apparu à la table ronde, également à la fin de l'année dernière, et qui a été publié à l'occasion d'une exposition qui s'est tenue à la Cinémathèque française entre octobre 2025 et janvier 2026. Le livre est fait sous la direction de Frédéric Bonneau, qui est le directeur général de la Cinémathèque française, et avec une présentation de Costa Gavras, qui est le président de la Cinémathèque française. Alors là aussi, on croit tout connaître d'Orson Welles, si en fait on se rend compte, en lisant cet ouvrage, qu'on ne connaît pas tout. Pourquoi ? Parce qu'il repose sur des témoignages très variés qui, à différents moments, montrent ce qu'a été l'évolution de plus en plus chaotique de la carrière d'Orson Welles. Varié parce qu'il y a à la fois des textes qui sont des textes écrits aujourd'hui, mais l'intelligence a été de reprendre des textes très anciens et où là, on a des éclairages très divers sur les films, ce qu'a été l'accueil des films et sur ce qu'il en reste aujourd'hui. Et pour prendre par exemple le film le plus connu, celui qui a fait la gloire d'Orson Welles, c'est Citizen Kane, qui sort en 1941. Ce qu'on ne savait pas forcément, c'est que Sartre avait détesté le film, ou ne l'aimait pas du tout, alors que Aragon l'a défendu. Et que ce n'est pas du jour au lendemain qu'un film est un chef-d'œuvre qui est admiré par tout le monde. Il y a toute une évolution qui se fait dans le temps. Et alors, ce qui est intéressant, donc, toujours dans ce bouquin, c'est qu'on suit la carrière de Welles, en étudiant sa famille privilégiée, très haute, mais un peu artiste, un peu déglinguée. Ce qui a été son amour profond du théâtre, de Shakespeare en particulier, et ça depuis l'âge le plus tendre, puisqu'on le présentait comme un petit génie, alors qu'il n'avait que 8-10 ans. Il adore Shakespeare déjà à l'époque, il fait du théâtre. Il continue à faire du théâtre en allant en Irlande, à Dublin. Ensuite, il retourne aux États-Unis et c'est là qu'il est pendant plusieurs années un homme, dans les années 30, un homme de radio, un homme également très marqué par son époque. Il est rooseveltien, mais qui n'hésite pas à faire des coups qui font parler de lui. C'est le cas de l'adaptation de La Guerre des Mondes, où on sait que le public américain se dit « ça y est, les Martiens débarquent, mettons-nous à l'abri hein ». C'est ce qui fait aussi la gloire d'Orson Welles, et c'est ce qui explique qu'en 1941, il peut faire un film en totale indépendance. Mais c'est la première et la dernière fois. C'est-à-dire que toute la suite... C'est, je ne dirais pas un combat, je ne dirais pas un chemin de croix, parce que je ne crois pas dans le sens du cinéma d'Orson Welles, mais c'est un combat continuel un combat qui est souvent perdu d'avance, parce qu'on n'est pas certain que Welles avait véritablement envie de faire certains films, et qui, quand il commence, est voué à l'échec, parce qu'au final, très souvent, les producteurs coupent... tranche dès la splendeur des Amberson.
1: Il en sortira quand même des grands films.
0: Mais quand les films sortent, des grands films, moi par exemple, j'aime beaucoup Dossier Secret, ou j'aime beaucoup
1: Soif du Mal.
0: La Soif du Mal, mais c'est des films qui ont été charcutés à leur sortie. Et ce n'est que récemment qu'on découvre des copies qui sont à peu près ce que souhaitait Orson Welles. Donc, Welles se lance également de plus en plus. Alors, on sait qu'il a une carrière d'acteur. Il s'en fiche un petit peu. C'est-à-dire qu'il fait tout et n'importe quoi. Mais, par exemple, dans Le Troisième Homme, quelle est la part exacte? Et ça, tout ça, c'est des questions qui sont posées dans cet ouvrage. Quel est le rôle exact d'Orson Welles? Quelles sont les séquences qui sont du Welles et pas du Lean? C'est une discussion continuelle.
1: Carol Reed,
0: je veux dire. Oui, c'est pas David Lean, c'est Carol Reed. Et ainsi de suite. Donc, c'est passionnant de lire cet ouvrage qui est très divers, très varié, reposant sur des points de vue qui sont parfois très opposés. Par exemple, en ce qui concerne le rapport de Welles avec l'Espagne. Il était anti-franquiste, mais il adorait la corrida. et ce qui il a vécu des grandes parties en Espagne, sur le tournage du Procès, sur le tournage de tous ces films qui sont portés par le génie de Welles, mais qui en même temps ne sont pas totalement réussi parce que...
1: La relation avec Jeanne Moreau aussi.
0: La relation avec Jeanne Moreau, il n'en est pas trop question.
1: Ouais, il n'en parle
0: mais,
1: pas.
0: Il est question, bien sûr, de sa relation avec Rita Hayworth.
1: Ouais.
0: Et il est question également de tous ceux et celles qui jouent un rôle autour de lui. Et je donne la conclusion de Philippe Garnier, qui a fait un article qui est dans cet ouvrage. L'article s'intitule « La totalité de Welles ». Malgré l'indéniable envergure de l'homme et de l'œuvre, il restera un cinéaste pour Happy Few. Et c'est un peu ça, c'est-à-dire qu'on se rend compte que, à l'exception de Citizen Kane, qui est véritablement à 100% une œuvre d'auteur, tous les autres films sont certes des œuvres d'auteur parce qu'il y a la patte d'Orson Welles, mais ce n'est jamais exactement ce qu'il aurait souhaité au départ.
1: Ouais.
0: Et c'est ce que montre très bien cet ouvrage.
1: Ah ouais, et puis on a charcuté sur la splendeur d'Amberson, c'est affreux.
0: Amberson en a charcuté. Mmh. Ensuite, il n'a pas pu faire ce qu'il voulait faire. Le criminel, ce n'est pas totalement ce qu'il voulait.
1: Oui, mais c'est génial quand même.
0: Mais c'est
1: criminel.
0: Génial quand même.
1: Le criminel, c'est génial.
0: C'est-à-dire que même dans les films les moins welsiens, il y a la marque quand même.
2: Mais ce qui est bizarre, c'est qu'il n'est pas le seul à avoir eu des problèmes avec les producteurs. Donc pourquoi est-ce qu'il n'y a pas un aura
0: Mais je
2: pense que
0: ça
2: a joué
0: à la
2: aussi,
0: personnalité. Voilà, c'est-à-dire que Welles, ce qui est intéressant, c'est que, disons les choses, il ne se prend pas pour rien. C'est un personnage qui est encombrant, et physiquement, et intellectuellement. Et qui a été porté par une idée de génie au départ, tout l'homme de radio, celui qui a bouleversé l'Amérique. Et par la suite, il faut qu'il vive avec sa propre image, et c'est parfois pas facile.
1: Merci infiniment, Pierre, c'était passionnant.
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1: Bonjour à toutes et à tous, voici le programme des rencontres littéraires qui nous attendent à la librairie Ombre Blanche en partenariat avec Radio Radio. Rencontre polar et littérature de l'imaginaire pour commencer le mardi 19 mai à partir de 18h, une rencontre avec l'écrivain espagnol Victor del Árbol pour Le temps des bêtes féroces paru chez Actes Sud. Le jeudi 21 mai à partir de 18h, une rencontre toujours polar et littérature de l'imaginaire. Cette fois-ci, c'est Ray Naylor, l'écrivain canadien, qui sera reçu pour présenter Où repose la hache, paru aux éditions Le Bélial. Le lendemain, vendredi 22 mai, rendez-vous à 16h avec l'historien Jean-Claude Zancarini, ce spécialiste de la Renaissance italienne qui nous aidera à comprendre et interpréter Orlando Furioso de l'Arioste. À 17h30, toujours le vendredi 22 mai, cette fois, c'est l'historien spécialiste de l'histoire de l'Union soviétique et directeur de recherche émérite au CNRS, Nicolas Huertz, qui sera invité pour présenter son livre « Un État contre son peuple » de Lénine à Poutine, paru aux éditions Les Belles Lettres. Cette rencontre sera animée par l'historienne contemporanéiste Natacha Laurent. Enfin, la semaine se terminera le samedi 23 mai à 11h pour une rencontre avec Pierre Orefis à l'occasion de la parution de « Producteur d'impossible » de Royal Deluxe aux Machines de Lille, un livre coédité par les éditions Coiffard et Chantuserie. Toutes ces rencontres, elles sont à vivre à la librairie Ombre Blanche, mais dans son antenne exposition et galerie qui se situe rue Mirepoix. Toutes les rencontres sont en entrée libre, donc n'hésitez pas à venir nombreux et nombreuses pour écouter, mais aussi interroger les auteurs et les autrices invités. Ces rencontres, si vous ne pouvez vous y rendre, vous pouvez les retrouver un petit peu plus tard sur la page podcast de la librairie Ombre Blanche ou alors à l'antenne de Radio Radio du lundi au vendredi à partir de 13h30. Bonne semaine à tous et à toutes.
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1: Malaga.
2: Ah, Malaga, ben j'en ai pas de Malaga. 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
5: Bonjour à toutes, bonjour à tous. Nous vous proposons d'écouter aujourd'hui une rencontre à la librairie Ombre Blanche, enregistrée mercredi 25 mars 2026 avec Tiffaine Samoyo, essayiste, traductrice, critique littéraire, directrice de recherche à l'École des hautes études en sciences sociales. Elle y présentait Toutes sortes de misérables, son ouvrage paru aux éditions du Seuil, dans lequel elle pose la question, en s'extrayant des débats clivants, faut-il réécrire les classiques ? Pour ce faire, elle prend appui sur Les Misérables, écrit en 1862 par Victor Hugo, et sur le destin éditorial du livre, qui en France et à travers le monde n'a cessé d'être du vivant de son auteur, abrégé, illustré, adapté, donc approprié. La discussion était menée ici par le libraire Benjamin Lebras.
6: Alors bonjour à toutes et à tous, merci d'être venus ce soir à la rencontre de notre invité que nous sommes très heureux de recevoir. Tiffaine Samoyo, bonsoir et merci à vous d'avoir accepté l'invitation de la librairie. Et nous sommes ravis de vous entendre ce soir parler de votre nouvel essai qui s'intitule « Toutes sortes de misérables » qui est paru aux éditions du Seuil. Et j'en profite pour remercier également les éditions du Seuil et les personnes qui ont travaillé et qui ont permis l'organisation de cette rencontre. Je dis quelques mots avant de vous laisser la parole. Vous êtes universitaire, directrice de recherche, directrice d'études à l'EHESS. Vous êtes également essayiste, spécialiste de Roland Barthes, à qui vous avez consacré un gros travail en 2015. Et vos recherches portent également sur la traduction. Vous êtes également l'autrice de textes de fiction, des romans ou des récits publiés aux éditions du Seuil. Et enfin, vous êtes critique littéraire dans différents médias, notamment le journal Le Monde, dont vous tenez le feuilleton depuis 2022. Et également, vous faites partie du comité de rédaction de la revue en ligne En attendant Nado, qui est une excellente revue de critique littéraire et de critique de sciences sociales que je vous invite chaudement à lire, à découvrir si vous ne la connaissez pas encore. Et donc le livre dont nous parlons ce soir s'intitule donc Toutes sortes de misérables, misérables avec un M majuscule qui fait référence bien sûr au livre de Victor Hugo. C'est une réflexion sur la notion de réécriture. Le bandeau pose d'emblée la question, faut-il réécrire les classiques? C'est une réflexion sur les variations littéraires et linguistiques que connaissent les œuvres dans l'espace et dans le temps. Ces considérations s'inscrivent bien entendu dans le débat, entre guillemets, on peut peut-être mettre des guillemets au terme de débat, autour de la culture de l'annulation, la cancel culture, le wokisme, débats qui sont toujours un peu stérile et en tout cas dont n'émerge pas vraiment ni de compromis ni vraiment d'idées sur ce dont on parle. Et donc vous apportez des précisions, surtout votre étude dépasse ce cadre de la culture de l'annulation en interrogeant la notion de classique, en remettant de l'histoire, en réhistoricisant la question, notamment de l'autorité du canon, la question aussi de l'autonomie des œuvres littéraires. Et vous réfléchissez, à la fin du livre, au contexte sociaux et politiques dans lesquels se fixent les canons. Et en réintroduisant un peu d'histoire, il est possible de penser ces questions délicates, sans hystérie, ou en tout cas de manière plus posée. Je vous laisse la parole tout de suite avec une première question, peut-être sur Les Misérables, sur Victor Hugo. Pourquoi avoir choisi ce livre-là en particulier pour orienter votre réflexion? Est-ce parce que c'est le grand classique par excellence, ou est-ce qu'il y a des raisons plus personnelles qui vous lient à ce texte?
7: Merci beaucoup déjà pour cette présentation, merci de votre invitation, merci à Ombre Blanche et merci à vous toutes et tous d'être là ce soir. Je vais répondre à votre question en commençant et en reprenant peut-être quelques éléments de votre présentation. C'est-à-dire qu'effectivement, j'ai voulu réouvrir un débat qui me semblait extrêmement fermé et qui oppose en effet un groupe de gens qui seraient partisans d'une transformation radical de la littérature et de la culture à partir d'un certain programme idéologique sur lequel on pourra revenir, et puis de l'autre, un camp opposé, extrêmement virulent, qui accuse cet autre camp de falsification de l'histoire. Donc on a ces deux camps extrêmement opposés qui montrent une certaine fermeture ou même impossibilité, je dirais, du débat démocratique aujourd'hui, puisque le débat démocratique, il ne peut rester démocratique qu'à condition qu'on puisse imaginer qu'au moins un argument de l'autre peut vous faire changer. Si on est dans un débat complètement fermé, c'est qu'aucun argument n'est susceptible de remuer en quelque sorte ce bloc. On en était là sur ce débat et j'ai eu envie de le reprendre en charge en donnant des éléments critiques, historiques, pour rouvrir le débat, c'est-à-dire ouvrir la réponse. Pas forcément la question, mais ouvrir la réponse. Et je suis partie des Misérables parce que j'en ai une expérience multiple comme beaucoup d'entre nous. En réalité, c'est une œuvre dont il est rare de n'avoir qu'une seule expérience. Parce que on peut avoir lu la totalité du livre de Hugo, mais ça n'est pas le cas de tout le monde. En revanche, même quand on a lu la totalité du livre de Hugo, on a généralement une autre expérience, au moins, des Misérables, soit par le biais d'un film, soit par le biais de la comédie musicale, soit par des lectures abrégées que l'on a reçues dans l'enfance. Et généralement, donc, on a plusieurs expériences. Donc ça, c'était la première chose. J'avais moi-même plusieurs expériences de lecture des Misérables et je pars de ma propre expérience. J'engage mon expérience dans cette réflexion d'abord. Ensuite, je passe à d'autres récits, d'autres exemples, mais je prends le temps de détailler ces différentes réceptions possibles des Misérables, à la fois dans le temps long de cette œuvre depuis sa sortie en 1862 jusqu'à aujourd'hui, et puis dans l'espace, hein, puisque je prends aussi en charge un certain nombre de ces réceptions et de ces traductions dans des langues étrangères, là encore à partir du 19e siècle jusqu'à aujourd'hui. Donc les trois premiers chapitres du livre sont vraiment centrés sur cette œuvre, Les Misérables. J'ai commencé l'enquête, donc c'est vraiment une enquête, je la raconte aussi à la première personne. J'ai commencé l'enquête en allant rechercher l'édition que j'avais lue lorsque j'étais enfant, et qui m'avait complètement fascinée, hein, qui restait très puissante imaginairement pour moi, même lorsque j'ai eu l'occasion de relire Les Misérables. Enfin, je ne devrais pas dire relire, puisque en fait, je les ai lus pour la première fois en intégralité seulement à la fin de l'adolescence. Et ensuite, j'ai relu une troisième fois Les Misérables. Mais ma première lecture, c'était une lecture dans une édition abrégée. Et en retrouvant cet exemplaire à la Bibliothèque nationale, donc c'est ce que je raconte, je me suis rendu compte que j'avais du mal à le localiser, puisqu'il existait, hein, comme vous savez, la Bibliothèque nationale de France, elle rassemble par le dépôt légal en fait, tous les livres publiés en français, donc y compris les livres pour la jeunesse. Et il y avait pas moins de 60 versions de ce volume intitulé Cosette, et qui correspondait donc à un livre que Victor Hugo, comme chacun sait, n'a jamais écrit, hein, mais qui portait son nom sous le nom d'auteur Victor Hugo. Donc il y avait 60 versions différentes d'un texte qu'il n'avait jamais écrit. Donc c'était quand même une façon très intéressante de commencer l'enquête, c'est-à-dire de dire qu'est-ce qu'on lit quand on aborde Les Misérables dans l'enfance. Donc il y a des éditions qui correspondent à celles que j'ai lues, qui sont des éditions destinées aux enfants de 7 à 9 ans, disons, à l'époque dont je parle, hein, puisque c'est les années 70. Il y a des éditions plus conséquentes de 200 ou 300 pages destinées à des adolescents. Et puis il y a des éditions destinées à des plus petits enfants qu'on se fait lire, hein, et qui racontent l'histoire de Cosette en 5-8 pages. Donc il y a toutes sortes de formats. Et il y a aussi toutes sortes de trafic sur le texte, si on peut dire comme ça, puisqu'il y a des versions réécrites, c'est-à-dire qui racontent l'histoire autrement, avec une autre langue, un autre style. Et puis il y a des versions abrégées, c'est-à-dire qui conservent le texte de Victor Hugo, mais qui supprime un certain nombre de passages. Et là, j'ai eu une surprise très étonnante, hein, très contre-intuitive, comme on pourrait dire, c'est que certaines versions abrégées sont moins fidèles que certaines versions réécrites. Alors, vous allez me dire comment ça se fait. Effectivement, moi, je n'avais pas du tout cette idée en commençant mon enquête. J'étais persuadée que les versions abrégées, celles qui conservent une partie de l'histoire et le style de Victor Hugo, sont plus fidèles à l'original. Et en réalité, ce n'est pas forcément vrai, parce qu'en coupant, il arrive que, quand on choisit de couper un certain nombre de passages, qu'on modifie considérablement l'esprit du texte. Alors que quand on le raconte, l'esprit peut être tout à fait maintenu. Je prends un exemple qui est celui de la fameuse scène du seau, puisque c'est une scène que tout le monde connaît, celle où Cosette fatigue en portant son seau et tout d'un coup la grande main de Jean Valjean vient attraper le seau et la sauver du désespoir. Et donc cette scène qui est si célèbre, qui a donné lieu aussi à de multiples illustrations, je compare des versions réécrites et des versions abrégées pour pointer cet effet étrange que certaines fois la réécriture peut être plus proche, je dis pas de la lettre, mais en tout cas de l'esprit de l'original que l'abrégé.
6: Oui, là en l'occurrence c'est sur la question de la religion, de Dieu notamment.
7: C'est sur la question de la religion. Je voulais aussi montrer que le débat que l'on dit très actuel sur la cancel culture ou la culture de l'annulation, c'est quelque chose qui avait toute une histoire. Il y a toute une histoire des réécritures morales, idéologiques, des textes. Ce n'est pas du tout quelque chose qui nous viendrait aujourd'hui des États-Unis. C'est quelque chose qui a une histoire très longue. Je la raconte à propos des Misérables, mais après, je remonte à plus loin en prenant d'autres exemples qui remontent à des époques encore plus lointaines. Pour les Misérables, il y a cette rupture, et pour beaucoup d'autres textes qui ont été à usage scolaire ou pédagogique, cette grande rupture de la séparation de l'Église et de l'État en 1905, qui fait que tous ces classiques pour la jeunesse sont réécrits en supprimant toutes les références religieuses. Et on supprime toutes les références religieuses, donc parfois, évidemment, les références à la religion, aux prêtres, etc. Mais également les interjections « mon Dieu ». Et ça, je l'ai vu sur les réécritures des Misérables, mais aussi sur bien d'autres textes de cette époque à usage pédagogique. Je vais vous raconter cet exemple parce que je le raconte dans le livre, mais il est vraiment très, très comique. Un des grands textes à usage scolaire de cette époque, c'était le Tour de France par deux enfants. Et le Tour de France par deux enfants, bon, il y a beaucoup de mon Dieu, donc là, ils sont complètement supprimés. Mais pour vous dire à quel point ce programme était un programme d'annulation, c'est qu'à partir de 1906, on demande à l'autrice de réécrire entièrement son texte en supprimant toutes les références à des bâtiments religieux. Or, vous vous souvenez peut-être qu'il se promène en France et qu'il visite un certain nombre de bâtiments. Alors, quand ils arrivent à Marseille, par exemple, eh bien, il n'y a plus tout d'un coup de Notre-Dame de la Garde. Quand ils arrivent à Avignon, là, on est bien embêté parce qu'on ne peut pas parler du Palais des Papes. Alors, les enfants aperçoivent une grande forteresse massive. Et donc, toute référence au pape, au palais des papes, même le nom palais des papes, ne peut plus figurer dans le texte. Tout ça, ça a lieu en 1906. C'est pour dire que voilà, il y a toute une histoire de la réécriture idéologique du texte, des textes qu'il faut connaître aussi pour traiter de débats actuels. Ce n'est pas pour défendre absolument la cancel culture, ce n'est pas mon objet. Mais c'est aussi pour inscrire ça dans une histoire longue et donc donner des instruments critiques pour penser ça. Et c'est aussi une réflexion sur l'histoire des cultures, c'est-à-dire que toutes les cultures pratiquent ces phénomènes de mémoire et d'oubli et les adaptent en fait à son idéologie dominante.
6: Il y a ce paradoxe de la réécriture qui peut être, du version abrégée qui peut être traîtresse, trahir plus le texte que l'adaptation ou la réécriture. Et en fait, votre livre est plein comme ça de paradoxes ou de paradoxes apparents. Et vous dites justement sur la culture, dès l'introduction, toute culture est à sa manière une cancel culture, en ce sens que toutes les cultures sont construites sur un subtil équilibre entre mémoire et oubli. Vous parlez d'une dialectique et que effectivement chaque époque met en avant ce dont il faut se souvenir au détriment de ce qui peut être oublié.
7: On pourrait aussi utiliser la métaphore du coup de projecteur, c'est-à-dire que quand on met le coup de projecteur sur un aspect, on laisse un autre dans l'ombre. Qu'on observe aussi, et c'est ça qui est le travail que je fais dans mon livre, c'est que ces choses ne sont jamais définitives, qu'elles se retournent et que précisément l'ombre et la lumière peuvent jouer chaque fois différemment. Mais il y a des retours, c'est-à-dire qu'il y a eu des éditions, par exemple, si on regarde les éditions du Tour de France par deux enfants, puisque j'étais en train de parler de cela, on a les premières éditions donc, dans les années 1890-1890, ensuite on a pendant assez longtemps des éditions, comme je vous ai dit, corrigées, et puis ensuite le livre perd un peu de son impact aussi dans les écoles, il n'est plus considéré comme un texte que tout le monde doit avoir lu. Et là, on ressort des éditions qui réinscrivent toutes ces références religieuses qui correspondent à la première édition. Mais aujourd'hui, où c'est un texte qui n'est plus guère lu, cohabitent dans le commerce deux éditions, l'une sans référence religieuse et l'une avec. Mais c'est plus un hasard de l'édition qu'un choix de diversité ou de pluralité, parce que finalement, aujourd'hui, c'est un texte qui est un peu englouti, on va dire.
6: Oui, il existe D'autres versions qui sont écrites de manière contemporaine. Enfin, vous citez aux Équateurs, je crois, aux éditions des Équateurs, Philibert Hume et Pierre Adrien, je crois, qui ont réécrit ce texte. Et c'est là aussi un des paradoxes, c'est que la réécriture n'est pas synonyme d'annulation ou de destruction. Ça peut être au contraire une forme de résurgence ou de remise en avant d'un texte. Par exemple, Pierre Adrien et Philibert Hume peut-être cherchent à remettre en lumière le texte initial en le réécrivant aujourd'hui. On ne les a pas accusés ni de le trahir, ni de contrevenir aux règles
7: non, morales. Alors c'est effectivement, ça c'est le point peut-être le plus important de mon livre. Bon, quand on fait une enquête comme ça, on ne sait pas toujours ce qu'on va trouver. Outre que j'ai trouvé beaucoup d'exemples amusants ou étonnants, et comme vous dites, un peu paradoxaux parfois, j'ai aussi découvert une évidence. Et ça, bizarrement, c'est aussi une sorte de miracle de la recherche, c'est qu'au lieu de trouver des choses très compliquées, on trouve des choses très simples. Cette évidence, c'est qu'il n'y a pas de classique qui ne soit pas réécrit. C'est-à-dire que la définition même du classique, c'est pour ça que la phrase sur le bandeau, elle ne veut pas dire grand-chose, puisque faut-il réécrire les classiques ? En fait, c'est une fausse question, puisque le classique n'est classique que parce qu'il est réécrit. Bon, cette évidence-là, elle était déjà là, hein, mais ce que j'ai découvert, c'est qu'il n'y a pas de contre-exemple. Et ça, c'est très surprenant. C'est-à-dire que c'est une phrase qui n'a pas de contre-exemple. Parce qu'un texte qui ne connaîtrait qu'une seule version, sa version originale, qui ne connaîtrait aucune traduction, aucune reprise, aucune appropriation, aucun usage, en d'autres termes, eh bien, ne deviendra jamais un classique. C'est vraiment constitutif de la définition du classique. Alors après, ce que vous pouvez me dire, et qui est vrai, il y a réécriture et réécriture. Est-ce qu'une traduction, c'est une réécriture ? Dans quelle mesure ?

0: Le Tour de France par deux enfants, en fait, a connu beaucoup de versions dans des langues étrangères, puisque, évidemment, si on voulait traduire le texte, on l'adaptait. Si on voulait en faire un texte aussi pédagogique pour des enfants italiens ou nord-américains, eh bien, on adaptait le voyage à l'espace de référence des enfants auxquels s'adressait le livre. On ne le laissait pas en France. Et d'ailleurs, elle l'a dit, elle l'a écrit. Selma Lagerlöf, quand elle a écrit Le merveilleux voyage de Nils Holgersson, en fait, elle s'est inspirée Tour de France par deux enfants. Mais évidemment, là, elle a fait une réécriture totalement créative, hein, qui, à son tour, a été repris, traduit, réécrit un peu partout dans le monde.
1: La question de la traduction, elle est essentielle dans le livre à différents niveaux et à différents moments. Pour en revenir peut-être aux Misérables, vous faites une sorte de panorama. Alors vous dites forcément que chacun est contraint par ses propres compétences linguistiques, mais malgré tout une sorte de panorama des traductions, des transpositions dans d'autres langues des Misérables dès le 19e siècle, notamment en Russie, en Chine. Là aussi, les textes sont abrégés parce que traduire 1600 pages et pour un lecteur qui ne serait pas forcément en mesure de les lire, c'est compliqué. Donc, ce sont souvent des versions abrégées et en plus souvent traduites à partir d'une traduction. Est-ce que vous pouvez nous exposer un peu, nous brosser ce panorama-là de Victor Hugo, hein, les tribulations de Cosette et Marius en Russie, en Chine, au XIXe siècle, mais aussi au XXe siècle?
0: Oui, alors là, j'ai été aidée aussi parce que j'enseigne aussi sur la traduction, sur la littérature, et j'ai eu l'occasion de superviser une thèse, hein, pendant plusieurs années qui portait sur la traduction de Victor Hugo en Chine. Et cette thèse m'a beaucoup appris. J'ai suivi l'enquête faite par ce doctorant. Elle a été soutenue depuis et publiée en français. M'a montré vraiment une histoire complètement fascinante, où Victor Hugo met énormément de temps avant d'être traduit directement du français. Et donc il y a tout un voyage de l'œuvre, presque, qu'on peut suivre sur une carte, où il arrive d'abord en Angleterre, ensuite d'Angleterre, il part au Japon, donc traduit du français vers l'anglais, puis de l'anglais vers le japonais, et ensuite du japonais vers le chinois. Donc double relais. Ensuite, il y a une période, de ce doctorant qui s'appelle Wu Tianchu. Il a travaillé sur la longue durée. Donc il y a une période à partir des années 1920 où quelques textes, mais des fragments seulement, commencent à être traduits directement du français. Mais qu'est-ce qui se passe à votre avis à partir de 1949? Et à partir de 1949, de quelle langue est-ce qu'on traduit Hugo? Du russe, je l'ai entendu dans la salle. On le traduit du russe. Donc on a de nouveau de la traduction relais qui passe par le russe. Ce qui est très intéressant, c'est que ce n'est pas simplement la langue russe qui apparaît, c'est aussi toute la graphie, les dessins, les couvertures du livre qui sont tout à fait marquées par l'esthétique soviétique de l'époque, directement transposées dans l'édition chinoise. Donc ce n'est pas du tout une histoire continue, c'est une histoire qui obéit aussi évidemment à la géopolitique mondiale et qui fait que tous ces aléas influent sur la réception que l'on peut avoir des auteurs. Et il faut bien dire, parce que ça c'est quelque chose dont on se rend moins compte, je pense. Je pense que c'est très évident pour chacune et chacun d'entre vous que les éditions pour enfants ne donnent pas exactement le texte original. C'est peut-être moins évident pour les traductions, mais les traductions, la circulation des œuvres en traduction, c'est un laboratoire de réécriture, vous pouvez même pas imaginer. On croit que les traductions, c'est plus ou moins la transposition la plus fidèle possible du texte original. Mais en fait, non. C'est absolument fascinant. Et le texte, il est traduit très vite, hein, parce que c'est un texte qui a une réception populaire en France d'abord gigantesque, hein. Hugo a favorisé aussi les adaptations de son œuvre, hein, puisqu'il a confié à son propre fils l'adaptation théâtrale des Misérables, qu'il a été voir, hein, au théâtre de la Porte-Saint-Martin avec ses petits-enfants. Voilà, donc tout ça, c'était tout à fait normal. À son retour d'exil, quand la pièce a pu enfin être jouée, il a été la voir au théâtre de la Porte-Saint-Martin. Et j'ai consulté le texte de cette adaptation théâtrale. Eh bien, le texte est dans un sens plus proche de la comédie musicale actuelle des Misérables que du texte des Misérables. Pourquoi? Parce que c'est entièrement dialogué, il y a des chansons, donc ce n'est pas les mêmes chansons que celles qu'on entend aujourd'hui, mais il y a déjà des chansons, c'est amusant. Mais donc, il autorisait aussi les traductions en langues étrangères, et ces traductions en langues étrangères, elles transformaient entièrement le texte, elles étaient abrégées. Alors je cite par exemple l'avant-propos, c'est page 58, je crois qu'on avait regardé, l'avant-propos d'un éditeur russe en russe des Misérables, qui lui ne fait pas un Cosette mais un Fantine. Voilà ce qu'il précise. La première partie du

0: roman, donc là il parle de l'édition française, sorti en deux tomes, dans une mise en page par ailleurs honteusement délayée, traîne bien trop en longueur. En publier une traduction intégrale aurait signifié éreinter en vain le lecteur et gâcher du papier. C'est pourquoi nous publions cette première partie en version abrégée. Nous vous garantissons que cette méthode, certes peu respectueuse du grand artiste, était la seule façon de rendre supportable la lecture de cette partie. Donc ça, c'est l'éditeur, le premier éditeur russe, donc en 1863, soit un an après la sortie des Misérables en français. Bon, et des histoires comme ça, il y en a énormément. Et j'en raconte une autre qui est très drôle. Enfin, il ne faut pas que je vous raconte tout ce qu'il y a dans le livre, parce que bon, mais il y en a une autre qui est très drôle. C'est qu'il y a un poème de Victor Hugo qui a circulé sous le titre. Alors, c'est un poème qui s'appelle Les pauvres gens. Donc, il a circulé sous le titre Les misérables, parce que bon, les pauvres gens, les misérables, dès qu'on passe dans une langue étrangère, c'est la même chose. Et pendant très longtemps, en Russie, il a été dans les manuels de lecture attribués à Tolstoï, qui l'avait traduit. Et donc ça a été un texte de Tolstoï et il a été transporté en chinois comme un texte de Tolstoï. C'est seulement assez récemment, quand même dans les années 1980, qu'il a été réattribué à Victor Hugo. Dès qu'on sort de l'espace original de production d'une œuvre, en fait tout peut avoir lieu, les choses les plus invraisemblables. Ce qui fait que moi, comme je me suis intéressée aussi à la traduction dans mon enseignement, j'ai souvent posé la question au groupe d'étudiants que j'avais devant moi, qui est, bon alors, réfléchissons, qu'est-ce qu'on peut avoir comme référence en commun? L'enjeu, c'est quand même aussi celui-là. Qu'est-ce qu'on partage comme référence? Bon, mettons qu'on partage Homère, ou qu'on partage Hamlet, ou voilà, avec un groupe d'étudiants en lettres, on peut envisager cette chose-là. Après, je demande, dans quelle langue est-ce que vous avez lu Hamlet? Dans le groupe, généralement, c'est au moins 10-12 langues différentes. Sur un groupe de 25-30, il y a au moins 12 langues différentes, généralement, pour des groupes de master. Et je leur dis, on a lu le même texte ou on n'a pas lu le même texte? Eh bien, en fait, c'est oui et non. On a lu le même texte, mais on n'a pas lu le même texte. C'est-à-dire que les deux sont vrais en même temps. C'est-à-dire qu'on a lu vaguement le même texte, on partage une référence, mais on partage aussi une différence. Et c'est sur ce double partage qu'on doit travailler, et qui n'est pas forcément un impossible, en fait. C'est ça qui est intéressant aussi. Il y a quelque chose de très intéressant aussi là-dedans, de réfléchir, voilà, c'est quoi cette différence? Puisque même si on l'avait lu, peut-être, tous ensemble dans la même langue, il y aurait aussi une différence, parce que selon son expérience, son âge, sa vie, sa capacité de lecture, etc., son histoire, eh bien, on inscrit aussi une différence dans nos lectures des textes. Mais là, c'est des différences qui sont juste visibles, qui témoigne.
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2: Pour en rester sur la question de la traduction, dans les études de traductologie, la distinction entre sourcier ou cibliste, enfin bon, le texte source ou le public vers lequel le texte se destine. Vous parlez-vous plutôt de conception euphorique de la traduction qui s'opposerait à une conception nostalgique? Est-ce que vous pouvez nous en dire quelques mots? La conception euphorique se base notamment sur l'expérience et les écrits de Borges ou aussi un théoricien, Léon Robel. Il affirme qu'un texte doit être considéré comme l'ensemble de toutes ses traductions significativement différentes et on a l'impression que l'original finalement disparaît un peu dans cette... En tout cas, il y a une forme de désacralisation de l'original à travers cette perspective de traduction.
0: Oui, alors c'est effectivement l'occasion de préciser que ce livre fait suite à un autre livre qui s'appelle Traduction et violence, où je travaillais essentiellement sur la traduction, en fait même sur la traduction, c'était une réflexion sur la traduction et sur les traductions, et que l'observation de l'histoire des traductions m'a donné envie, en fait, d'inclure la réflexion dans un ensemble plus vaste, qui était celui des réécritures. Et puis je m'étais rendu compte aussi, en parlant de ce livre, que rarement on arrivait à penser la traduction comme réécriture, alors que rien que là, sur les exemples que je vous ai cités, ça fait partie de la réécriture des textes et aussi du déploiement des classiques dans l'espace et dans le temps. Pour s'en convaincre, il suffit de prendre un classique et de travailler sur, mettons, 30 ou même parfois 4, ça suffit, mais on peut aller parfois jusqu'à 100, on peut avoir 100 traductions différentes d'un même poème ou d'un même texte antique, ou voire plus, on pourrait comparer sûrement au moins 450 versions d'Homère. Là, quand on les juxtapose, on voit qu'à l'intérieur de la même langue, il y a tellement de différences, même entre 4 ou 5 traductions, qu'on prend la mesure de ces transformations, du fait que ce sont des réécritures. Quand on fait l'exercice sur 5 siècles, par exemple, qu'on travaille sur des traductions d'un même texte antique, que ce soit Homère ou Sappho ou qui vous voulez, et qu'on prend sur 5 siècles de traduction française de ce texte, vous ne pouvez pas imaginer la différence. On n'a pas du tout l'impression de lire le même texte. On ne peut pas imaginer que l'original est le même. Alors à partir de là, on peut avoir deux manières de concevoir la traduction. La traduction comme une sorte de pis-aller, de la conception comme ça nostalgique, c'est la conception qui dit que la traduction n'atteindra jamais l'original. Donc de ne vivre la traduction comme seulement comme une expérience de la perte. Mais on peut aussi la vivre comme une expérience beaucoup plus joyeuse, du déploiement et justement de la vie des classiques dans l'espace et dans le temps, qui est en fait une vie changeante. Et la condition même de la vie des œuvres, c'est aussi leur changement. Et cette conception plus euphorique, effectivement, elle va jusqu'au paradoxe chez Borges de l'oubli de l'original. Puisque lui, il est toujours marrant, Borges, il manie vraiment très très bien le paradoxe. Alors il dit par exemple que malheureusement, Don Quichotte reste pour lui un chef-d'œuvre inaccessible à cause de sa connaissance de l'espagnol, mais que par sa méconnaissance opportune, dit-il, du grec, il a la possibilité d'avoir d'Homère une vision absolument extraordinaire et complète, puisqu'il peut à la fois lire des versions anglaises, espagnoles, françaises, allemandes et toutes sortes de versions qui, selon lui, lui donnent une plus grande vérité du texte dans son éparpillement et dans sa survie dans le temps que le rapport qu'il a à Don Quichotte, qui est un rapport enfermé dans l'original. Donc moi, je ne vais pas jusqu'à ce paradoxe-là, mais je l'expose pour montrer qu'entre une conception et l'autre, on a un monde, en fait. Et évidemment, je suis convaincue que la question de l'œuvre vivante changeante, elle est quand même centrale pour la survie des classiques. Sans aller jusqu'à dire que lire une œuvre dans sa langue originale, c'est une restriction, c'est ce que je n'endosse pas comme paradoxe, je souscris à l'idée que pouvoir la lire aussi dans plusieurs langues, ou imaginer qu'elle existe dans plusieurs langues et dans plusieurs versions, est une condition de sa survie. Voilà.
2: Sur la question du mouvement et du changement, vous dites un peu plus loin dans le livre, vous faites un choix, semble-t-il, qui est plutôt vivifiant et qui éclaire d'une autre façon les arguments, disons, anti-woke ou anti-culture de l'annihilation. C'est le choix d'un texte vivant plutôt que celui d'une œuvre immortelle. Et vous dites, un peu en manière de provocation, je pense, mais vous pourrez nous dire, si les débats contre la réécriture sont si virulents aujourd'hui, n'est-ce pas parce que dans les faits, on n'a plus besoin des livres et que si l'on n'en a plus besoin, la préoccupation est seulement de les conserver et non de les faire vivre ?
0: Alors non, c'est pas une provocation. J'ai essayé de réfléchir à une question qui me préoccupait, qui était la suivante. S'il est vrai, donc postulat que j'ai déjà énoncé, s'il est vrai que les classiques ne sont classiques que parce qu'ils sont constamment réécrits, et en effet, par exemple, pour les classiques, les réécritures pour enfants ou pour adolescents ou même pour grand public, c'est à peu près tous les 10 ans, voire quelquefois à un rythme plus rapide. Je ne sais pas combien vous recevez de versions de l'Odyssée, par exemple, dans une librairie comme la vôtre chaque année, c'est sans doute plusieurs.
2: Oui, des traductions incessantes, oui.
0: Voilà, mais traductions, mais aussi versions, illustrations, BD, enfin tout ce qu'on veut. Donc si on part de ce principe-là, pourquoi est-ce qu'on s'indigne de la réécriture aujourd'hui ? Puisque c'est un phénomène si courant, presque naturel, au sens où ça fait partie de la vie organique des œuvres. Pourquoi est-ce qu'aujourd'hui, on est aussi crispé ? Enfin, les débats sont aussi crispés sur la question de la réécriture. Et donc, je cherche des réponses, un petit peu, dans ce livre. C'est-à-dire, je cherche à comprendre aussi les raisons d'une indignation. Il pourrait y avoir un constat un peu encourageant, c'est on parle de la littérature, ça veut dire qu'elle est encore vivante, que ça intéresse encore notre société, si on veut vraiment préserver les classiques, etc. Mais en fait, la réponse que j'ai trouvée, mais je ne suis pas assez certaine qu'elle soit bonne, mais c'est celle que j'avance dans la phrase que vous venez de lire, c'est que, au contraire, c'est la perte de place de la littérature comme référence commune ou culturelle importante dans la société qui fait qu'on n'en fait plus usage. Si vraiment on en fait usage, ça veut dire qu'on ne va pas mettre entre les mains de nos enfants de 8 ans, on ne va pas leur mettre 3000 pages de Misérables ou 2000 pages. On ne va pas non plus leur mettre le texte original de l'Odyssée. Donc on a fait aussi tout ça pour inscrire la littérature d'emblée comme référence. Et je pense que si aujourd'hui on veut absolument s'accrocher à l'original, parce que des versions qui donnent plus de place à tel personnage, etc., il y en a toujours eu. Alors aujourd'hui, on va donner des versions, ça je le raconte aussi, hein, c'est quand même très important, sur les contes. On va donner des versions qui vont donner plus de pouvoir aux personnages féminins. Ça indigne les anti-woke. Bon. Sauf que si on regarde dans l'histoire, les premières versions de ces contes, comme Blanche-Neige, Les Deux Fées, etc., sont des versions, ça a été montré par d'autres chercheuses ou chercheurs, sont des versions qui ont été écrites par des femmes et où les personnages féminins sont beaucoup plus puissants qu'ils ne le sont dans les versions de Perrault. Je vous rappelle que les versions de Perrault sont adressées au fils du roi. Donc elles sont écrites pour l'éducation d'un jeune garçon qui est censé devenir roi. Qu'est-ce qui a fait que cette version, c'est celle qui a gagné ? Uniquement parce qu'il s'adressait au roi et que c'est la version patriarcale qui a gagné. Mais ce n'est pas la seule version. Il y a plein d'autres versions qui sont très très différentes des contes et qui ne présentent pas les personnages exactement de la même manière. Quelquefois, des versions qu'on considère comme originales, c'est en fait seulement des versions qui ont gagné par rapport à d'autres. Est-ce que vous savez, par exemple, les étudiants, ils sont toujours étonnés quand je leur dis ça, mais nous n'avons aucun original de la plupart des textes antiques. Nous travaillons à partir de copies. Et quand on sait que les copies, c'était aussi le lieu de beaucoup de transformations, on ne peut absolument pas stabiliser comme original au sens où on l'entend la plupart des textes que nous lisons, avant l'imprimerie en tout cas. Et même après l'imprimerie, quel est l'original des pensées de Pascal ? Comme vous savez, il n'y a pas d'original des pensées de Pascal. Hein. Ce sont que des éditions qui ont été composées par des éditeurs qui ont fait des choix. Même à partir de l'imprimerie, c'est certes, l'imprimerie a créé une culture de l'écrit qui a favorisé l'émergence de la notion d'original. Mais avant cette culture de stabilisation de l'écrit par l'imprimé, il n'y avait pas de culture d'original, il faut bien savoir ça. La littérature, elle porte la trace aussi de son origine orale, et toutes ces versions, elles ne sont que, selon moi, hein, une sorte de souvenir aussi de l'oralité de la littérature, de la manière dont les histoires ont toujours été racontées, et d'un foyer à l'autre, d'une conteuse à l'autre, d'un aède à l'autre, eh bien, cette histoire subissait un certain nombre de variations. Ça, c'est aussi une manière peut-être un peu euphorique de voir les choses. Mais pour en revenir à cette phrase, il m'a semblé, après cette étude, après cette enquête et après cette réflexion, qu'au contraire, la gravité du débat aujourd'hui venait du fait que si la littérature est moins vivante dans la société, dans la culture contemporaine, et je crois quand même que c'est le cas, on fait moins usage des livres, donc on les use moins. Et donc, d'une certaine manière, on les muséifie. C'est-à-dire que s'accrocher ou fétichiser l'original, c'est une façon aussi de l'épingler, en fait, hein, et de refuser toutes les transformations précisément nées de l'usage et dont l'histoire pullule, enfin, déborde même.
2: Et c'est intéressant parce que justement, vous parlez aussi naturellement de la littérature, mais vous faites des incursions dans le champ de la peinture, de la musique, un peu de l'architecture, et vous faites la distinction entre les œuvres autographes, c'est-à-dire qui portent là encore en elles la trace de leur créateur, un tableau par exemple, ou bien un bâtiment, et que vous distinguez des œuvres allographes, qui sont reproductibles, et il y a un original mais plusieurs copies. Et ce qui est là aussi paradoxal, c'est qu'on accepte, semble-t-il, plus volontiers la réécriture, ou en tout cas la restauration des œuvres autographes. Restaurer un tableau, reconstruire une cathédrale, par exemple Notre-Dame de Paris, qui a fait l'objet de multiples reconstructions, ça on l'accepte, alors que ça pourrait être vu comme plus subversif que de changer un texte dans lequel la présence de l'auteur est déjà plus lointaine.
0: Non, mais ça montre bien que la plupart du temps, l'original est une fiction. C'est un peu ce que j'essayais de dire en renvoyant aux cultures pré-imprimées, mais même à l'intérieur des cultures imprimées, c'est une idée plus qu'une réalité. Et si je dis que l'original est une fiction, c'est que précisément, par exemple, pour la restauration d'une œuvre d'art, très souvent, on va restaurer dans l'état dont on imagine que le monument ou le tableau était. Et donc, on va reconstituer l'original, on va l'imaginer, on va le rêver, on va très souvent l'inventer. Ce qu'a fait Viollet-le-Duc avec Notre-Dame. Voilà. Quand Notre-Dame brûle, on se pose la question. Qu'est-ce qu'on fait? Comment est-ce qu'on le restaure? C'est quoi l'original, en fait? Est-ce que c'est avant la restauration de Viollet-le-Duc, après, etc. Donc, qu'est-ce qu'on choisit? Ben, on choisit parce que collectivement, disons, culturellement, mondialement, on va considérer comme l'original, c'est-à-dire la version de Viollet-le-Duc. Ça, c'est un exemple tout à fait intéressant. Alors certes, ça a suscité quelques débats hein, parmi les architectes, les historiens de l'art, etc. Mais quand même, on a fait ce choix-là, qui a choqué quelques personnes, mais finalement qui a convenu, hein, la plupart du temps, qui a été le choix consensuel, on va dire. Je prends un autre exemple qui est très frappant, qui est l'exemple d'un tableau de Vermeer, donc qui s'appelle La Liseuse, qui est un tableau qui a, pendant des siècles, été connu et reconnu comme une sorte d'illustration de l'intériorité, de l'intimité d'une femme lisant avec derrière elle un mur tout à fait sobre. Or, on a découvert, parce que comme vous savez, maintenant, on a des techniques d'imagerie multispectrale qui permettent de savoir très bien ce qu'il y a derrière les tableaux. On a découvert, il y a à peu près 10-15 ans, qu'il y avait un tableau sous le mur blanc, enfin le mur gris, le mur très sobre, il y avait un tableau qui représentait manifestement un espèce de petit ange sautillant. Et pendant assez longtemps encore, c'est-à-dire que mettons que cette découverte remonte à 15-20 ans, on a pensé que le repeint a été voulu par Vermeer. Donc on s'est dit, tiens, Vermeer a trouvé ce petit ange stupide, il l'a recouvert, et tant mieux, parce que le tableau est beaucoup mieux comme ça. Et des nouvelles analyses et des nouvelles techniques ont permis de voir qu'en fait, le repeint datait de au moins 40 ou 50 ans après la mort de Vermeer. Donc c'était un choix d'un propriétaire de supprimer, d'annuler, de corriger le tableau, ce qui a beaucoup, beaucoup été pratiqué. J'en donne d'autres exemples. Ça a beaucoup été pratiqué. Comme nous, il nous arrive de repeindre ou de changer notre papier peint, eh bien, il arrivait que des propriétaires de tableaux décident que, on redonnait un petit coup de pinceau parce que ça ne correspondait plus au goût de la génération suivante. Et là, ce qui s'est passé, c'est que les historiens et les restaurateurs et restauratrices, etc., ayant prouvé que ce repeint n'était pas de Vermeer, ils ont décidé de supprimer le repeint et donc de faire émerger ce tableau. Mais là, je vous rappelle que le tableau de Vermeer, c'est un seul exemplaire. Hein. Donc, on a pour jamais privé le public de la version qui avait été commentée, admirée, adorée par des générations et des générations de personnes qui avaient vu ce tableau avec le mur sobre et gris. Et donc, ça a quand même indigné beaucoup de gens. Aussi. Ça a perturbé énormément parce que, certes, on retrouvait un état qu'on pourrait dire original, puisque voulu par Vermeer à son époque, mais on supprimait, on annulait une tradition. On annulait une tradition de vision du tableau et toute une histoire aussi de son commentaire et qui posait la question, finalement, c'était quoi l'original? Est-ce que c'est le tableau qu'on a vu pendant des siècles ou est-ce que c'est le tableau tel que Vermeer l'avait peint à ce moment-là? C'est une vraie question. C'est pour vous dire que c'est une question extrêmement compliquée. On doit avancer avec tous ces exemples et continuer à laisser le débat ouvert, hein, puisqu'effectivement, il est complexe. Hein, et puis, il est extrêmement fluctuant aussi d'une époque à l'autre.
2: Oui, puisque la dernière partie du livre s'interroge un peu plus sur des considérations politiques, parce que c'est quand même aussi, malgré tout ça, qui est en jeu dans le débat sur la culture de l'annulation ou sur le wokisme. C'est des visions différentes de l'histoire, de la manière dont on vit aujourd'hui l'histoire, enfin, les traditions. Ce que vous dites, c'est que vous mettez toutes les variations sous le vocable de la réécriture, à la différence peut-être de l'Ormura qui, elle, distingue ce qui est d'ordre esthétique et ce qui est d'ordre politique. Mais bon. Vous, ce que vous questionnez, c'est pas forcément la pratique, mais c'est plus l'intention. L'intention qui préside à une réécriture, et ça peut être une intention purement mercantile, il y en a beaucoup d'exemples aujourd'hui, mais ça peut être aussi une intention politique, de subversion. Vous dites à un moment, il est donc important d'exercer son esprit critique en s'interrogeant sur le projet politique ou moral à l'origine d'une transformation. Pouvez-vous nous parler de ces différents types de réécriture?
0: Alors, c'est deux choses différentes. C'est-à-dire que, oui, il y a différents types de réécriture, mais des réécritures esthétiques peuvent être tout à fait politiques aussi. Il y a des réécritures idéologiques qui ne sont pas politiques. C'est pour ça que, En réalité, on ne peut pas être pour ou contre la réécriture. Ça, c'est impossible, puisque en fait, c'est un fait culturel majeur et récurrent. Donc, ça n'a pas de sens. C'est ce que je disais en commençant. C'est-à-dire que s'il faut s'interroger, c'est sur la validité ou l'intérêt ou la force. Bon, la question d'intention, elle est quand même un peu compliquée. Mais donc, en fait, il faut avoir des outils critiques pour penser le geste de réécriture. C'est-à-dire que, est-ce que c'est un geste destructeur, véritablement destructeur, qui accompagne un projet destructeur? Ou est-ce que c'est un geste anodin? Ou est-ce que c'est un geste éventuellement émancipateur? Voilà. En fait, c'est ce genre de questions qu'il faut se poser. Qu'est-ce qu'il y a derrière? Est-ce qu'il y a la volonté de créer du commun, une génération avec des références communes? Et c'est bien ça, parce que des gestes de réécriture, évidemment, il y en a tout le temps. Des gestes d'annulation, il y en a tout le temps, mais c'est quand même pas tout à fait pareil de brûler les livres de tous les auteurs juifs sur une place de Berlin et puis de désherber une bibliothèque avec des textes qu'on considère comme obsolètes. C'est pas la même chose. Il faut avoir des outils critiques, une réflexion pour faire la différence. C'est ce que j'essaye de faire dans ce livre. Le débat, c'est pas être pour ou contre, en fait. Ça n'a pas de sens. C'est pas forcément l'intention, mais c'est avoir des outils critiques pour savoir pourquoi on le fait. Est-ce que c'est nécessaire? Et en effet, parfois, c'est juste des raisons, par exemple, purement mercantiles, auquel cas, ça n'a pas forcément grand intérêt, où il y a des réécritures qui sont véritablement joueuses, véritablement inventives, véritablement subversives, véritablement émancipatrices, puis d'autres qui sont... soit inutile, mais ça peut aller jusqu'à véritablement destructrice. Donc on peut comprendre aussi qu'on s'oppose à certaines d'entre elles. C'est pour ça qu'on ne peut pas être d'un camp ou de l'autre. On doit avancer avec, je dirais, une certaine conscience critique.
2: En jugeant sur pièce.
0: En rattachant le geste à ce qui le motive. On voit très bien, par exemple, pour parler de choses très très concrètes, aujourd'hui, par exemple, aux États-Unis, il y a des réécritures moins racistes de certains textes, et puis il y a l'annulation complète d'une autrice comme Toni Morrison de toutes les bibliothèques de Floride. Derrière ces deux gestes, il n'y a pas le même programme politique. Et donc, il faut rapporter aussi chaque geste au programme qui détermine.
2: Voilà de quoi ouvrir le débat. J'ai d'autres questions, mais peut-être vous en avez aussi. Des réactions sur le livre ou sur ce qui vient d'être dit, n'hésitez pas.
3: En fait, c'est bien compris. Vous venez de déconstruire un lien commun sur la traduction. On dit souvent « traduction vieillit », mais contrairement à l'origine. Et vous dites, en fait, l'origine aussi vieillit. Il vieillit tous les deux.
0: Déjà, il n'y a pas d'original sans traduction. Il n'y a pas d'original sans copie. C'est pour ça que je dis aussi l'original, c'est une construction. Mais de la même manière qu'il n'y a pas une mère sans enfant, il n'y a pas d'original sans copie, hein, ou traduction. Donc déjà, c'est la traduction qui fait l'original. L'original ne précède pas la traduction, bizarrement, contrairement à l'idée reçue.
3: Souvent, une nouvelle traduction d'un classique avec cet argument qu'elle vieillisse contrairement à l'origine. Ça veut dire un classique a souvent pour chaque génération une autre traduction.
0: C'est-à-dire que si l'original ne connaît pas d'autres traductions ou d'autres appropriations, il est englouti comme beaucoup de textes. C'est-à-dire qu'à un moment, il y a des textes qui sont plus lus, plus traduits, plus rien du tout. Ben là, on ne se pose même plus la question de l'original puisqu'il est englouti. Pour que le texte ne soit pas englouti, alors certes, il y a des textes qui reviennent, et c'est justement ça, l'alternance mémoire-oubli. Mais pour moi, effectivement, les originaux vieillissent aussi puisqu'ils dépendent également de leur traduction. Et puis, outre le fait que, comme je m'en suis rendu compte en faisant mes enquêtes, il y a beaucoup de traductions qui ne sont même pas faites à partir des originaux. On n'a aucune idée de la manière dont, pour reprendre l'exemple d'Homère, on prend l'exemple d'un texte qui a été souvent traduit, j'ai travaillé sur plusieurs traductions du même texte, selon les époques, les sirènes. Le chant des sirènes, est-ce qu'on a une idée de, pour Homer, à quoi correspondait un chant suave ou qui a la douceur du miel? Déjà, il faudrait savoir comment est-ce qu'on éprouvait gustativement le miel. Aucun des mots qui ne se trouvent dans ce texte ne peut être lu par nous avec univers de référence. C'est-à-dire cet univers de référence, il est tellement lointain, il a tellement changé. C'est-à-dire, même pour les spécialistes, ils le disent. Quel goût avait le vin? J'ai lu ça chez un spécialiste d'Homère. Quel goût avait le vin en Grèce au 8e siècle avant Jésus-Christ? Voilà. Et à partir du moment où tout cet univers de référence a changé, l'original, il change. Puisqu'on va projeter, même avec des connaissances historiques, on va quand même toujours projeter notre propre monde de référence sur les textes qu'on lit. Donc on les fait changer, en fait, quoi qu'on en ait. En fait, chacune de nos lectures est une forme de traduction.
4: Bonsoir. Avez-vous intégré Marcel Proust dans vos études, dans vos réflexions, dans votre travail ? Je sais que vous avez fait un texte ou deux là-dessus, mais est-ce que dans ce livre-là, vous l'avez intégré dans votre réflexion ?
0: Alors, pas directement, mais je l'ai quand même intégré parce que, pour une chose que je cite dès l'introduction, hein, c'est-à-dire que j'ai un point commun, disons, avec le narrateur dans Proust, c'est qu'il a eu aussi accès à la puissance envoûtante de la littérature grâce à des éditions expurgées. Il raconte comment sa grand-mère, lorsqu'elle lisait François le Champy, elle faisait sauter toutes les références, pas seulement au baiser, etc., mais toutes les références à des liens amoureux. Et donc, tout ce qui arrivait dans le livre était dépourvue de toute motivation, hein, puisqu'elle retirait tous les passages qui sont très déterminants pour l'histoire. Et donc il dit « la magie de la littérature était encore plus puissante de cette, il emploie l'expression, évaporation des causes ». C'est-à-dire que tout ce qui se passait n'avait pas vraiment de raison, puisque les passages importants étaient sautés. Donc je cite Proust à ce moment-là, mais je ne crois pas que je le reprends par ailleurs, parce que même si, bon, c'est intéressant, parce qu'il existe aussi dans beaucoup de langues, plusieurs traductions du texte, et j'ai tendance aussi à en parler avec des collègues étrangers de ces traductions successives de Proust dans les langues étrangères, mais non, j'en ai pas parlé là. Mais je sais qu'il existe des traductions, il y a du Proust en manga, il y a du Proust abrégé. Oui, oui. Après, on peut faire la même enquête sur tous les classiques, hein, on aboutira à peu près au même. Sauf que Proust est quand même un peu moins populaire que Hugo. Il n'y a pas encore de comédie musicale.
3: Oui, une question. Tu parlais du fils Victor Hugo, c'est François Victor Hugo ?
0: C'est Charles.
3: Ah, c'est pas celui qui a traduit Shakespeare ?
0: Non.
3: Ah, voilà.
0: Non, non. C'est pas celui qui a traduit Shakespeare, c'est un autre.
2: Pour rebondir, Shakespeare, effectivement, vous le sollicitez beaucoup dans le texte, et notamment pour la question alors, de la retraduction comme pour les autres textes, mais aussi de la transposition sur un espace scénique. Là aussi, il est plus commun ou plus consensuel d'admettre une transformation du texte original, puisque c'est de facto une adaptation scénique.
0: Enfin, on accepte, on ne le sait pas forcément toujours, mais que les textes de théâtre, enfin, le texte est très souvent transformé aussi dans la mise en scène. C'est-à-dire qu'on a mis déjà très très longtemps à s'entendre sur ce que pouvait être l'original de Shakespeare. Bon, c'est d'ailleurs une sorte de serpent de mer, hein, de la culture, qui est, bon, Shakespeare était-il Shakespeare ? Shakespeare a-t-il écrit ses pièces ou non ? On met en cause quand même à peu près tous les 3 ans la paternité de Shakespeare sur ses pièces. Et ce qu'on appelle le ur-texte, c'est-à-dire le texte original de Shakespeare, on s'est à peu près entendu sur une version qui est le folio de telle année, etc. Mais il n'y a pas vraiment d'original. Le texte, il était posé d'abord, ensuite repris par les comédiens, réécrit, transformé à chaque mise en scène. Donc c'était un texte totalement mouvant du temps de Shakespeare. Après, on a décidé, on a reconstitué plus ou moins fictivement ce qu'on appelle un original de Shakespeare, mais pour vous dire, en langue anglaise, ces textes ont commencé à être joués seulement 4 siècles après sa mort, c'est-à-dire à partir du 19e siècle, on a commencé à retourner à ces versions soi-disant originales du texte de Shakespeare. Et c'est un exemple vraiment très très intéressant, parce que c'est aussi un texte qui est tellement une référence culturelle partagée, c'est-à-dire un tel classique, qu'il a fait aussi l'objet de quantités de réécritures et d'adaptations qui sont à leur tour devenues des classiques. C'est ça qui est intéressant. C'est-à-dire que vous avez des textes qui sont des réécritures assez idéologiques, et en particulier pour supprimer beaucoup d'histoires sexuelles, hein, parce que souvent les réécritures, pas forcément seulement pour les enfants, hein, mais pour des raisons de changement de société, où tout d'un coup, bah, on a des valeurs un peu plus prudes, victoriennes, etc. On change les textes. Hein. C'est des versions d'Homère privées de toute référence au corps, à la chair, etc. Il en a circulé pour adultes tout au long des 18e et 19e siècles. Alors Shakespeare, c'est un peu pareil. Mais on a des versions de Shakespeare qui ont été faites, en effet, beaucoup plus morales et qui ont été à leur tour traduites dans d'autres langues. C'est fou, c'est-à-dire qu'un classique, il ne cesse de produire du texte ou des formes, parce que ce n'est pas seulement du texte. Hein. Aujourd'hui, c'est des adaptations transmédiatiques.
3: Est-ce qu'en France, au 19e siècle, il y avait quelqu'un, une personne qui pouvait représenter une certaine forme de censure ? Parce que je pense, en anglais, on a un mot
5: pour trafiquer les œuvres, c'est Mr. and Mrs. Baldwin, je crois, oui. Et qui donnait le mot Baldery, je ne sais plus comment ça se prononce, oui. Qui enlevait tout ce qui n'était pas courant ou acceptable pour l'époque victorienne. Est-ce qu'en France, on avait ce genre d'équivalence ?
0: C'est-à-dire que Baudelaire, justement, il l'a fait pour les éditions de Shakespeare. Et il l'a fait si bien que son nom est devenu un nom commun pour parler de la censure. Mais il l'a fait précisément pour les éditions de Shakespeare. Donc en France, on n'a pas une figure comme ça, mais il y avait un bureau de la censure, bien entendu. Tous les textes passaient par la censure. La censure, elle a été abolie, même en France, hein, en 1981.
2: Et vous consacrez un chapitre, ou en tout cas un passage à la censure. Il y a beaucoup de choses qu'on n'a pas abordées, mais je vous laisse la joie de le découvrir en lisant le livre. Et en tout cas, merci beaucoup, Tiffaine Samoyo, et merci.
1: Vous venez d'entendre à l'instant une rencontre avec Tiffaine Samoyo, autrice de « Toutes sortes de misérables », paru au Seuil Édition, à la librairie Ombre Blanche, mercredi 25 mars 2026. Tiffaine Samoyo a aussi publié chez cet éditeur l'essai « Traduction et violence » en 2020, la biographie de Roland Barthes en 2015 et des récits tels que « Bête de cirque » en 2013. Elle a également réalisé plusieurs traductions littéraires d'envergure, notamment en participant à la nouvelle traduction collective d'Ulysse de James Joyce en 2004. Réalisation et mise en onde Radio Radio en collaboration avec Radio Radio Plus et Radio Terre.

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le paradis des vaches. Auditeurs, auditrices, vous êtes toujours les bienvenus sur les ondes d'H1000. Je vous propose une randonnée sonore dans le massif du Donnezan. Le massif du Donnezan, ça jouxte l'Ariège et les Pyrénées-Orientales. C'est le départ. Vous marchez dans une prairie humidifiée par une petite ondée de pluie, de l'herbe drue, des gentianes jaunes, des fleurs bleues. Et les vaches qui vous accompagnent.

montagne. C'est un tableau sonore. C'est un univers de contraste. 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

0: Est-ce que tu penses, Nicolas, qu'avec finalement le micro, ça ouvre un univers que tu n'as pas l'habitude d'entendre lorsque tu te balades en montagne, justement sans cet outillage?
1: Oui, je pense qu'en fait, ça, il y a des sons qu'on perçoit plus facilement, en fait. Il y a même quelque chose de plus subtil.
0: Ouais.
1: Ouais, il y a des sons qu'on n'a pas l'habitude d'entendre, qu'on entend. C'est assez rigolo.
0: C'est assez bouleversant, peut-être,
1: ouais.
0: Même.
1: Ouais. C'est bouleversant, ouais. Ça amplifie. Tout est amplifié.
0: Ouais, même la voiture qui passe, puisqu'on est sur la route du col de Palière.
1: Il va se demander ce qu'on fait. Ah, c'est super. Oh. Ouais, on a l'impression d'être en fait de passer à un écran ordinaire, à un écran full HD. Enfin, au niveau du son, hein, je crois.
0: Ouais.
1: C'est incroyable.
0: Voilà,

plaine de l'Artigue, massif du Roc Blanc d'Ornossan. La petite ondée pluvieuse vient de passer dans la forêt paisible. Et vous entendez l'écoulement des gouttelettes d'eau qui tombent et glissent le long des ramures, des sapinières. Les arbres sont majestueux. Un rayon de soleil est en train de percer la brume. Et soudain, les Pyrénées deviennent une évocation du Grand Nord. La nature est présente. Écoutez-la.

herbe verte. Parsemé de fleurs. Forêt colorée. Forêt humide. Un autre monde est en train de s'entrouvrir.

On vient de quitter l'épaisse forêt et vous pénétrez sur une petite clairière. Une pelouse alpine fleurie.

Cette diversité, c'est ce qui donne à la montagne sa candeur, son mystère. 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

0: Donc, on est arrivé. Un peu chaud.
1: Un peu.
2: Ouais.
0: Allez. Alors, cabane de l'Artigue, qui a été construite, Nicolas, en 1953.
2: Voilà. Je n'étais pas né.
0: Voilà. Vas-y, tu... C'est chez toi pour une nuit.
3: Entrez.
2: Ah, c'est bloqué?
0: Pousse.
2: Ah non, il faut pousser.

0: C'est génial.
1: Voilà.
0: Super. Cheminée, petite table en bois. Oh, voilà, c'est tout ce qu'il faut.
1: C'est accueillant.
0: Oh, ils nous ont même laissé voilà. Des...
1: Ça, vois-tu, c'est la véritable entité des Pyrénées. Ces cabanes de bergers dispersées dans tout le massif pyrénéen, que ça soit versant sud ou versant nord. Et ça permet aux amis randonneurs de passer une nuit, voire deux nuits. Mais il ne faut pas confondre ça avec des squats.
0: Oui.
1: Donc, entrez, auditeur, dans la cabane de l'Arctique avec donc cette partie-là, tu vois.
0: Ah, c'est la chambre.
1: C'est la chambre. C'est le dortoir.
0: Ah, super. Il y a les matelas et tout, il y a tout ce qu'il faut dans tout. Super.
1: Invitation au voyage. Voilà. Et qu'est-ce que tu penses de la vue là? C'est pas mal, hein?
0: Là,
1: tu vois, là, alors je sais pas si c'est un aulne, ça. On dirait pas que ça soit un être. Tiens.
2: Tu connais ton virus, c'est
1: un...
2: Non. C'est
1: ouais.
2: Pas au chêne, ça?
1: Non, je sais pas. Non, ça ressemble pas au chêne. Bon, je sais pas ce que c'est. En tous les cas, t'as vu, là, la prairie, là. Les fleurs, les gentianes là-bas.
0: Nos amis, les top. Ouais. C'est magnifique. C'est magnifique.

présent, vous longez un petit ruisselet qui glousse

La forêt ici est intacte. Beaucoup de vert. L'épaisse sapinière nous abrite.

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0: petite intervention pédagogique. Tu vois, Nicolas, là. Ah, si, viens. Tu veux t'accroupir. Tu vois cette plante? Qu'est-ce que tu remarques?
1: Elle a des petites piques au bout.
0: Oui, mais à l'intérieur.
1: Ah, il y a une goutte d'eau.
0: Voilà. Et cette goutte d'eau, tu vois, elle brille comme une perle.
1: Ouais.
0: On est bien d'accord?
1: Ouais.
0: Alors cette plante, ça s'appelle l'alchimie.
1: L'alchimie?
0: Ouais. Et ça vient... L'étymologie d'alchimie, c'est alchimiste.
1: Alchimiste. Ouais.
0: Et les alchimistes, c'était à l'époque des druides et du Moyen-Âge, où les gens cherchaient la pierre philosophale. Comment transformer le plomb en or. Et donc, les druides, et la tradition a perduré jusqu'au Moyen-Âge, cherchaient dans la forêt cette plante. Parce que comme il y a cette gouttelette d'eau là, tu vois, surtout celle-là, elle est bien ouais, ronde.
1: C'est incroyable. Tiens. Il y a une boule de cristal.
0: Voilà. Boule de cristal ou comme une pierre précieuse. Il pensait que cette plante permettrait de transformer le plomb en or. Et ça s'appelle l'alchimie. Voilà.
1: Ouais.
0: Et alors là, il n'y a pas de lumière.
1: Oui.
0: Mais quand t'as le soleil, comme la goutte d'eau, et tu vois, c'est comme une bulle, et avec la lumière, ça fait des couleurs or.
1: Ça reflète.
0: Ouais, ça reflète. Le soleil se reflète.
1: Voilà. Après, t'en as mis entouré.
0: Et on entend quelques petits oiseaux, là. Tu vois. C'est quoi, aucune idée. Ici, on a un arbuste, ça s'appelle la rose des Alpes. C'est une rose assez.
1: Ah, celui-là.
0: Ouais.
1: Et la petite rose. Hein?
0: Ah
1: oui. Elle est toute seule. On a même des fraises des bois.
0: Silencieux et lent, ça permet de découvrir tout ce qui est autour de toi.

0: voilà.
1: C'est reparti. Bon, cette petite excursion dans la forêt, Nicolas.
0: C'est le bonheur. À l'état brut. Je pense qu'on peut pas rêver mieux. Ce silence. La fosse, ce silence et toute cette vie en fait. C'est là le paradoxe. C'est silencieux et c'est très vivant à la fois. Le ruisseau qui coule, les oiseaux qui chantent, les chevreuils qui aboient. C'est la vie. Avec un grand V.
1: Ok, mais on continue. Hein. Là, on va rejoindre la cabane donc d'Artigues. Après cette petite balade en fin de journée, il est 21h30. Et puis voilà, chemin très verdoyant, humide. C'est la tombée du soir. 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

0: Nicole, fais une peine de me poser les fesses.
1: C'est vrai qu'on a soif.
0: Petite casquette.
1: Voilà, santé.
0: Bon, mais salut.
1: Salut.
2: Ouais, ça,
0: salut,
2: santé,
0: Patrick.
2: Donc.
1: Salut, Patrick.
2: Cabane de l'Artigue. C'est cool. Ouais, le feu est là, ouais.
0: Mmh. Les olives sont hyper bonnes.
2: Ah, ça fait du bien, hein.
0: Ouais. Les chaussettes asséchées.
1: On a tout ce qu'il faut, hein. À manger, à boire.
0: Ouais.
1: On se chauffe.
0: Ah, j'ai du riz, en fait, si vous en voulez. J'ai du riz, j'ai apporté du

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0: On passe.
1: Alors, on change complètement de sujet, mon cher Frédéric, puisqu'on va partir en Égypte chez Youssef Chahine.
2: Chahine, ouais.
1: Grand cinéaste égyptien.
2: Le destin, ouais, de 1997. Oui, Chahine, qui nous a quitté il y a déjà 18 ans, en 2008. Voilà, qui a tourné un peu plus d'une trentaine de films, qui a commencé dans les années 50, dans un style typiquement film égyptien, chanté, tout ça, avec des stars de la chanson comme Férouz, Alatrache, des choses. Voilà, il partira aux États-Unis aussi, hein, faire des études. C'est un grand amoureux du cinéma, notamment de la comédie musicale. Hein, voilà. Ah bah, d'ailleurs, dans beaucoup de ses films, il y aura jusqu'à la fin de la chanson, de la danse, des numéros musicaux. Et c'est vrai qu'il a une grosse carrière, et c'est vrai qu'en France, me semble-t-il, alors peut-être pas la critique, mais en tout cas le grand public l'a connu surtout avec L'Émigré, qui était son précédent film, qui avait fait scandale, et notamment qui avait été interdit dans les pays arabes parce qu'il représentait le prophète. C'est un sacrilège, comme on le sait, pour certains. Et du coup, ça avait fait beaucoup de bruit, et donc à partir de là, il a une petite reconnaissance, et c'est vrai que Le Destin aussi, qui sera présenté à Cannes, où il aura le prix du 50e anniversaire, va marquer les esprits, c'est un beau succès sale. Et moi, j'ai découvert sur le tard aussi un certain nombre de films grâce à des ciné-clubs et tout ça, à la télé.
1: Gare Centrale,
2: qui est un très beau mélodrame, qui est peut-être même bien meilleur que Le Destin, mais pour des raisons très diverses. Hein. Mais pendant le

Dalida, le sixième jour aussi, qui a fait un peu parler de lui à l'époque, puisque Dalida jouant dans ce film, je crois qu'elle ne chante pas de mémoire, mais je ne l'ai pas revue. Mais en tout cas, elle était très bien dans ce rôle de mère. Donc voilà, c'est un cinéaste assez éclectique, mais avec toujours des sujets quand même assez sociaux. Je pense aussi à La Terre, par exemple, sur le monde paysan, entre les propriétaires et les paysans. Donc un très beau film qui fait référence peut-être à La Terre de Dovzhenko ou des choses comme ça. Et puis il avait fait un film aussi, Un jour le Nil, qui était une commande du gouvernement égyptien et qui ne sera pas content, comme souvent dans les pays un peu autoritaires, comme en Union soviétique. C'est pas la gloire du régime, et le film a été charcuté, remonté. D'ailleurs, pour lui, c'était une grosse blessure. Et puis donc, dans les années 90, là justement, avec L'immigré et le destin, pareil, et la censure va faire un peu son travail, va être critiquée. Puisque l'histoire du destin, ça raconte surtout le personnage assez emblématique de la culture musulmane, qui était un poète, un médecin, un juriste, qui était à Véroès au XIIe siècle. Et donc, on suit ce personnage-là, avec bien sûr d'autres, qui est confronté à la fois à une montée en puissance des extrêmes religieux, qui tentent de prendre le pouvoir, parce qu'on est en Andalousie, hein, je ne sais pas préciser, on est en Andalousie. On sait que les Arabes sont venus jusqu'en Espagne, et puis il y a un mélange, et on voit bien dans le film, de culture, entre culture hispanique, culture arabe, pardon. Et Averroès représente un peu cette ouverture, cette culture, le côté magnanime, ouverture sur les autres. Critique aussi de l'interprétation du Coran, puisque c'est quelqu'un qui dit qu'il faut remettre en cause certaines choses, qui lui voulait l'hydre de pas mal de personnages. Et le calife, qui est son ami, qui est quand même un homme de pouvoir, qui doit combattre aussi contre les chrétiens, est un proche de lui parce qu'il il donne des conseils, mais le calife est quand même quelqu'un d'assez orgueilleux, qui prend des décisions un peu tout seul et parfois le met de côté. Notamment, il y aura un moment où un homme doit être exécuté et Averroès décide, comme il est juriste, avocat, de pas le condamner à mort, mais de l'emprisonner à vie. Et ça va lui causer du tort puisque le calife dit qu'on remet en cause sa parole, donc il va un peu l'éjecter du pouvoir. Et puis en parallèle, il y a le fils du calife, Abdellah, qui est un homme qui aime la musique, qui aime la culture, la philosophie, puisque Averroès a traduit notamment beaucoup de Aristote, fait des commentaires de l'œuvre d'Aristote. Abdellah, pourtant quelqu'un qui aime la musique, qui aime danser, qui aime se cultiver, à un moment donné va être kidnappé par des extrémistes, va lui laver le cerveau de manière très brutale, hein, coercition, violence, on va l'emmener dans le désert sans boire. Alors un peu par enchantement, je dirais ça peut-être un peu rapide, un peu facile, va... suivre la cause de ces extrémistes et va en vouloir à son père et à Véroès. Je ne vais pas raconter tout le film, mais en tout cas, comment ça peut basculer. Même si quelqu'un qui est assez ouvert, d'esprit assez intelligent, peut basculer aussi dans l'extrémisme. Et le film raconte ça en filigrane. Donc on est en 97, 4 ans avant les attentats d'Al-Qaïda aux États-Unis, mais le djihadisme ou les extrêmes existent depuis longtemps, même dans les années 80 au Liban, que le djihad islamique. Et puis il y avait les Frères musulmans qui ont été créés en Égypte et considérés, moins maintenant parce que c'est quelque chose qui s'est un peu modéré, mais qui était considéré comme un agent terroriste, hein, pour pas mal de pays arabes. Donc voilà, et je pense que Chani, en faisant ce film-là, veut un peu mettre en garde de ce qui pourrait se passer, de ce qui est en train de se passer. Alors on peut dire que c'est un peu naïf, une sorte de dialyse de la part de Chani, en pensant que aussi à travers la littérature, la poésie, la science, on peut combattre. Je pense qu'on peut, mais de penser que le film va peut-être éclairer, aider les gens, on voit bien que l'histoire donne tort à Youssef Chahine, mais en tout cas, ce qui est beau aussi dans le film, c'est ces trois moments chantés. Et je pense aussi qu'on sait que chez les islamistes, notamment, que tout ce qui est plaisir, désir, le fait de chanter, là, on voit des gitanes, notamment cheveux longs, avec des grandes robes qui se trémoussent, on va dire ça comme ça, est mal perçu. Et je pense que quand il met ça dans son film, c'est aussi pour un petit clin d'œil, un pied de nez à tous ces gens-là. Et ça amène de la fraîcheur. Et les morceaux composés par Kamal El Tawil et Yoya El Mouzi sont des super morceaux, à la fois oriental, espagnol par moment, les sons. Et c'est une très très belle très musique. Et puis voilà, tous les acteurs sont super. Il y a un autre personnage dont je n'ai pas parlé, qui débute le film, c'est Joseph. Joseph, en fait, ça commence à Carcassonne. Hein, c'était tourné à Carcassonne, où son père, qui a traduit Averroès en français, va être brûlé comme hérétique. Et lui va récupérer les livres qu'il a traduits, les amener en Andalousie pour les protéger. Et il fera le chemin inverse
en protégeant les œuvres d'Averroès, en essayant de les ramener en France. Parce que lui, il parle arabe et français, va les traduire. Donc, il va faire un parcours inverse, ramener en France pour protéger les livres. Donc, il y a aussi ce personnage qui est super passionnant et d'essayer de protéger cette culture.

0: Notamment, le final finira sur où Alvarez va être banni. Ses œuvres sont... Il y a des autodafés. On brûle ses livres. Le calife donne l'ordre même. Et je crois que, historiquement, c'est vrai qu'il a été banni. Le calife l'a un peu mis de côté. Et quand Joseph vient le voir, il dit « J'ai réussi à protéger vos œuvres », il va prendre un des livres, un de ses livres, devant un islamiste, et va le mettre au feu. Le plan finit là-dessus. Il a l'air de dire, je le brûle, mais il sait que son œuvre est sauvée, que ses idées vont pouvoir continuer dans l'avenir, être étudiées, transmises. Donc voilà, donc c'est un film qui est assez généreux, qui est beau, parce qu'il y a quand même beaucoup de figurants. On sait, quand il a fait Saladin, il y avait un nombre de figurants assez impressionnant. Il y a un côté peplum par moment. Un gros mélodrame aussi musical. Donc vraiment, c'est un plaisir de revoir le film, même si c'est une sorte de naïveté chez Shane, je pense, à travers ce film-là. En tout cas, il sera récompensé, comme je disais, par le 50e anniversaire là, à Cannes. Une reconnaissance tardive. Et dans les bonus, donc, il y a Amal Germazi, qui est une jeune universitaire qui enseigne le cinéma, qui raconte un peu l'œuvre, qui explique l'œuvre de Shane, et puis les déboires avec la censure. Et puis, il y a un petit documentaire de 25 minutes produit par Hubert Balzan, qui a produit aussi le destin, qui revient sur le tournage du film. On voit des extraits du tournage. Et puis Shane qui parle très bien français, comment il voit le cinéma, comment on fait du cinéma. Il parle des jeunes qui veulent faire du cinéma, mais faire du cinéma, ça demande de l'engagement, du temps. Il faut vivre pour ça. C'est pas évident. Donc on peut pas être cinéaste ou acteur comme ça. Donc il est assez intransigeant. Mais comme il dit, j'ai 70 ans, presque 80. Les jeunes, je tourne avec des jeunes, et c'est eux qui vont faire la passation de pouvoir. C'est eux qui vont continuer le cinéma. Donc il aime bien travailler avec les jeunes, c'est ce qu'il dit. Et c'est vrai qu'on voit dans le tournage, il y a énormément de jeunes autour de lui, dans les scripts, les assistants. Donc voilà, c'est quelqu'un qui, je pense, qui aime transmettre, et ça se ressent à travers le film. Donc voilà, de ressortir ou sortir, comme on disait tout à l'heure, pour la première fois, Le Destin est un beau moment. Et enfin, beau moment. D'une certaine manière, enfin, c'est un bon choix, je trouve. Et puis peut-être qu'il y aura d'autres films de Shine, je ne sais pas. Il y a peut-être eu des coffrets à un moment donné, je crois, il y a quelques années.
1: Il y a un coffret qui est sorti il y a quelques années, avec Gare Centrale, avec des œuvres.
0: Et le souvenir qui nous reste encore aujourd'hui de Shine, c'est quand vous allez au cinéma, si vous allez voir un film distribué par Pyramide, je ne sais pas si vous voyez, c'est la Pyramide de Gizeh, et il y a marqué, c'est signé par Youssef Chahine, celui qui a fait le petit design, voilà. Donc vous pouvez avoir encore le nom de Youssef Chahine à l'écran quand vous allez voir un film distribué par Pyramide, voilà.
1: Merci beaucoup. 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
1: Gilles Poisat, Bugle, voix synthétiseur modulaire. 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

Allez, on va passer à la collection de Jean-Baptiste Torret, Mac My Day. On vous parle à peu près tous les mois des sorties. Donc, travail remarquable que continue Jean-Baptiste Torret en puisant, bien sûr, dans les stocks de studios Canal. Et là, il nous propose un film de Terence Fisher de 1955 qui s'appelle Stolen Assignement. Alors, un petit mot quand même sur Terence Fisher. Il est extrêmement connu des amateurs de cinéma fantastique parce que à partir de 1957, au sein du studio britannique La Hammer, il va reprendre les grands thèmes et les grands mythes du cinéma fantastique américain. Dracula, Frankenstein, Le Loup-garou. Tous ces films ont été tournés dans les années 30 hein, à la Universal grâce à un producteur visionnaire aussi qui s'appelait Carl Laemmle et des réalisateurs très importants, Todd Browning ou James Wells, et la firme anglaise décide de les reprendre à leur compte, cette fois-ci en les faisant en couleur et avec un côté beaucoup plus baroque, beaucoup plus sanglant. Et ça va être aussi la découverte de deux acteurs extraordinaires qui vont être les deux piliers du studio, c'est-à-dire Peter Cushing, qui va jouer le rôle du Baron Frankenstein, notamment dans pas mal de films, et de Christopher Lee, qui lui sera mondialement connu dans le rôle du comte Dracula. Mais avant tout, ce corpus de films, qui est d'ailleurs très important, hein, ce corpus de films qui démarre en 1957 avec Frankenstein s'est échappé et qui va durer à peu près jusqu'au début des années 70, puisqu'après, les choses vont changer. Hein, Terence Fisher va livrer un nombre incalculable de films qui ont marqué des générations et des générations de cinéphiles et ont beaucoup marqué, notamment en France. Rappelez-vous qu'il y a la revue Midi Minuit Fantastique de Michel Caen, il y a Tavernier, il y a beaucoup d'auteurs et de critiques qui vont découvrir tout ce cinéma baroque anglais avec des films aussi exemplaires que Le Cauchemar de Dracula, Les Chiens de Baskerville, La Nuit du Loup-garou, enfin je pourrais en citer tout un nombre, La Gorgogne. Donc Fisher a eu une vie avant ces films absolument incroyables et il a même commencé à tourner à la fin de la Seconde Guerre mondiale, à partir de 48-49, alors j'ai souvent parlé du cinéma britannique, c'est pas toujours facile d'y voir très clair, cinéma britannique qui a été maltraité, notamment par la critique française, mais on s'aperçoit que dans les années 50, il y a eu un vivier important de cinéastes et de films, et notamment de films noirs ou policiers qui ont été tournés, et d'ailleurs à ce sujet, sachez que Patrick Brion, qui est la voix mythique du cinéma de minuit de France 3, va sortir là, très prochainement, un livre qui va relater tout ça sur le cinéma britannique. Donc, c'est important d'écrire sur le cinéma britannique. Heureusement qu'il y a eu des éclaireurs comme Roland Lacourbe et Raymond Lefebvre qui avaient fait cet excellent ouvrage qui s'appelait « 30 ans de cinéma britannique » qui nous permettent d'y voir plus clair. Alors, Fisher a beaucoup tourné, à peu près une vingtaine de films entre 1948 et 1957. On a eu la chance d'en voir quelques-uns. Moi, je me rappelle avoir vu à l'époque sur le câble Le Mystère du Camp 27, film qui parlait bien sûr de soldats britanniques qui étaient dans des camps de prisonniers en Allemagne.

0: On a pu voir aussi Spiceway, Enquête dans l'espace, grâce à Jean-Pierre Dionnet, dans le cinéma de quartier, qui était un petit film de science-fiction tout à fait honorable. Et là, Jean-Baptiste Torré nous donne à voir donc ce film noir, très très inspiré de ce qui se faisait à Hollywood. On pense bien sûr à La Dame du Vendredi ou à L'Introuvable, avec l'acteur Powell dedans, Dick Powell. Puisque en fait, ce film va nous raconter l'histoire de deux journalistes qui travaillent pour une petite feuille de chou londonienne et qui s'occupent plutôt des ragots ou de la jet set londonienne, qui va donc enquêter sur la disparition, et on va vite s'apercevoir le meurtre d'une femme qui était mariée avec un ancien soldat britannique. À partir de là, plusieurs suspects vont nous être présentés. Est-ce que c'est la tante? Est-ce que c'est le mari? Est-ce que c'est un gitan qui traînait dans les parages? Donc l'histoire va nous mener un petit peu dans cette enquête. Le film dure 1h05, film qu'on devrait toujours montrer dans les écoles de cinéma. Là, on fait des films bien trop longs. Et on voit tout le savoir-faire, bien sûr, déjà de Terence Fisher, qui sur un scénario assez faible, arrive à trouver tout un tas d'idées, d'intrigues, et à nous passionner pour cette enquête menée tambour battant par ces deux journalistes. Donc, ça fait partie des petites curiosités qu'on peut découvrir grâce à Jean-Baptiste Torré en sortant ce film qui est tout à fait sympathique. Alors, un petit peu à l'image de ce que tu viens de dire sur le cinéma français dont tu parlais, là, Pierre, c'est pareil. Ce ne sont pas des films qui ont révolutionné l'histoire du cinéma, mais ce sont des films honorables, faits avec un grand savoir-faire, et c'est déjà beaucoup. Et en plus, ça nous permet de mieux comprendre qui était Terence Fisher avant son corpus assez incroyable de films fantastiques baroques. Et puisque j'ai parlé de la Hammer et de cette période importante. Ah oui, à signaler que sur le DVD de Studio Canal, il est présenté par Jean-Baptiste Torré. Présentation de 6 minutes, ultra efficace, comme il sait faire.
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1: Quelques toasts supplémentaires pour finir le foie gras.
2: Maintenant, voilà. Tel que je suis, dans les théâtres et sur les écrans parisiens.
3: Madame! Est-ce que Jean-Pierre Mariel vous fait rire?
4: Oui, beaucoup. Je ne connais pas.
3: Ah, c'est pas mal.
4: J'ai bien répondu.
3: Oui, vous avez bien répondu. Vous ne le connaissez pas?
4: Non.
3: Vous l'avez jamais vu?
4: Non.
3: Eh bien, c'est parfait. Il vous fait rire?
4: Oui.
2: Voilà, avec ou sans moustache. Alors voilà, je vais vous montrer mon profil gauche, celui qu'on utilise le plus souvent au cinéma parce que le meilleur. Le droit. De face. Et puis j'utilise généralement dans mes films 3-4 expressions. Mes meilleurs, voilà. Je fais ça également, étonné aussi beaucoup. Et puis, bah, c'est à peu près tout. J'arrive à gagner ma vie avec ces quelques petites choses que je sais faire.
5: Et la calvitie?
2: Là, pardon?
5: On ne montre pas sa petite calvitie aux téléspectateurs?
2: Oui, pourquoi pas.
3: Madame, une petite question pour l'ORTF.
4: Je connais pas.
6: Qui est-ce d'abord, Jean-Pierre Mariel?
3: Vous connaissez pas?
6: Non.
5: Jean-Pierre Mariel a la réputation de, comme on dit dans l'argot de métier, de tirer la couverture à lui, c'est-à-dire d'essayer de se placer au premier rang. Est-ce que c'est vrai?
6: Oui, quand ça lui est possible, effectivement. Mais avec moi, il n'a jamais eu l'occasion de pouvoir le faire, parce que je suis toujours sur le qui-vive, vous comprenez bien. Effectivement, il a cette réputation. Il a eu pendant quelques années une perruque tournante, d'ailleurs, qu'il a employée en toutes circonstances. Mais ça ne faisait pas rire les gens, parce que j'arrivais à me mettre devant lui à ce moment-là aussi. Alors il a essayé le jet d'eau au milieu de la perruque, ça n'a pas marché non plus. C'était... Je suis désolé de dire ça, mais enfin, il faut dire les choses comme elles sont. Hein.
5: C'était dans la prochaine fois, je vous le chanterai.
6: Dans la prochaine fois, je vous le chanterai, il a essayé de décaler la pièce. Non, mais enfin, je le dis.
3: Voilà. Est-ce que Jean-Pierre Mariel vous fait rire?
7: Oui, monsieur. Oui.
3: Vous savez qui c'est?
7: Écoutez, monsieur, je... Non.
5: Est-ce que vous pensez que, dans notre société de consommation, les acteurs ont encore un rôle à jouer? Enfin, je veux dire, est-ce qu'ils ont encore une responsabilité sociale?

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1: Bonjour à toutes et à tous, voici le programme des rencontres littéraires qui nous attendent à la librairie Ombre Blanche en partenariat avec Radio Radio. Rencontre polar et littérature de l'imaginaire pour commencer le mardi 19 mai à partir de 18h, une rencontre avec l'écrivain espagnol Victor del Árbol pour « Le temps des bêtes féroces » paru chez Actes Sud. Le jeudi 21 mai à partir de 18h, une rencontre toujours polar et littérature de l'imaginaire. Cette fois-ci, c'est Ray Naylor, l'écrivain canadien, qui sera reçu pour présenter « Où repose la hache » paru aux éditions Le Bélial. Le lendemain, vendredi 22 mai, rendez-vous à 16h avec l'historien Jean-Claude Zancarini, ce spécialiste de la Renaissance italienne qui nous aidera à comprendre et interpréter Orlando Furioso de l'Arioste. À 17h30, toujours le vendredi 22 mai, cette fois, c'est l'historien spécialiste de l'histoire de l'Union soviétique et directeur de recherche émérite au CNRS Nicolas Huertz qui sera invité pour présenter son livre « Un État contre son peuple » de Lénine à Poutine, paru aux éditions Les Belles Lettres. Cette rencontre sera animée par l'historienne contemporanéiste Natacha Laurent. Enfin, la semaine se terminera le samedi 23 mai à 11h pour une rencontre avec Pierre Orefis à l'occasion de la parution de « Producteur d'impossible » de Royal Deluxe aux Machines de Lille, un livre coédité par les éditions Coiffard et Chantuserie. Toutes ces rencontres, elles sont à vivre à la librairie Ombre Blanche, mais dans son antenne exposition et galerie qui se situe rue Mirepoix. Toutes les rencontres sont en entrée libre, donc n'hésitez pas à venir nombreux et nombreuses pour écouter, mais aussi interroger les auteurs et les autrices invités. Ces rencontres, si vous ne pouvez vous y rendre, vous pouvez les retrouver un petit peu plus tard sur la page podcast de la librairie Ombre Blanche ou alors à l'antenne de Radio Radio du lundi au vendredi à partir de 13h30. Bonne semaine à tous et à toutes.
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Vous êtes bien sur les 106.8 de Radio Radio, on se retrouve tous les vendredis de 19 à 20h. Welcome to the Z Music Show. Et on a débuté avec le morceau Danny's Poison qui est tiré du deuxième album du duo de Los Angeles, les 2M80, formé en 2022 par Staz Lindes au chant et à la basse des Paranoids et Vinnie Hurley. Chant et guitare des Vagues. L'album lui s'intitule Popcorn Sailings, sorti sur le label Under the Gun, 10 morceaux de jangly indie pop, un très très bon album que je vous conseille d'écouter.

0: On the Water. C'est le 9e album du septet londonien Les Comet Gain, formé en 1992 par Davis Bower, alias David Christian, au chant et à la guitare, et Phil Sutton, lui aussi chant et guitare. Alors, après deux albums en 1997, le groupe va se séparer pour divergence musicale. La plupart des membres, ainsi que Phil Sutton, formeront les Vélo 7, et seul à la barre, David Christian va monter un nouveau line-up avec notamment Rachel Evans au chant, que l'on entendra d'ailleurs, et d'autres musiciens qui intégreront le groupe au fur et à mesure des albums pour le stabiliser. Et là, en l'occurrence, sur celui-ci, on retrouve les mêmes depuis les années début des années 2000, soit Anne-Laure Guillain à l'orgue, James Hornsey à la basse, Robin Silas Christian à la batterie et Ben Philipson à la guitare, ainsi que d'autres musiciens, notamment au violon, etc. Donc, ils sont toujours sept. L'album, lui, s'intitule « Letters to Ordinary Outsiders ». Il est sorti sur le label Tapeté, ou Tapette, enfin Tapeté. Bref, 12 morceaux d'indie pop à guitare, un vrai petit bijou. Et sans aucune hésitation, c'est l'album de la semaine.
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tour après 30 ans du quintet d'Oxford, les Heavenly, formés en 1989 sur les cendres des Talus Lagoches. Alors on retrouve tous les membres originaux, soit Amelia Fletcher au chant, Cathy Rogers au clavier et chant, Peter Manchiloff à la guitare, Rob Percy à la basse et Ian Button à la batterie, qui avait remplacé Matthew Fletcher, donc le frère d'Amélie qui s'était suicidé en 1996, et ce qui avait mis finalement un terme au groupe. Alors entre-temps, ils avaient fondé les Marine Research, les Thunder Trap, et dernièrement notamment les Swansea Sound, et ils avaient surtout monté leur propre label Stepwax, et qui rééditait depuis deux ans tous les premiers albums donc des Heavenly, et finalement ils ont décidé de faire ce tout nouvel album qui s'intitule Highway to Heavenly, donc sorti sur leur propre label Stepwax, de l'indie pop, twee pop, qui reprend finalement là où il s'était arrêté. C'est un très très bon album que là aussi je vous conseille.

Be Right Down, c'est tiré du deuxième album du combo de San Francisco, My Telephone, The Telephone, pardon, Numbers, formé en 2020 par Thomas Rubenstein et Morgan Stanley, tous deux au chant et à la guitare. L'album, lui, s'intitule Scarecrow 2. Il est sorti sur le label Slumberland. 10 morceaux d'indie pop à guitare, au refrain vraiment très très addictif. Là aussi, on écoutera un autre morceau.

Geraldine, c'est tiré du tout premier EP du duo de Rochester en Angleterre, les Penrose Web, formé par Alan Crockford, ex-Prisoners, Solar Flares, et actuellement dans le James Taylor Quartet, et Ian Button, des Heavenly, justement, donc batteur des Heavenly, et aussi des Swansea Sound. Alors lui, l'EP s'intitule It's the Penrose Web. Il est sorti sur le label Fool's Paradise, 4 morceaux de garage pop psyché. Et à noter que 2 mois plus tard, leur tout premier album venait de sortir, qui s'intitule The List of Our Concerns, qui sûrement apparaîtra dans une de nos prochaines émissions.

Girl on a Bridge, c'est tiré du troisième album du quintet de Brooklyn, les Pale Lights, formé en 2011 par, tenez-vous bien, Phil Sutton au chant et à la guitare. Lui qui avait quitté donc les Comet Gaines au deuxième album, qui avait monté les Velo 7, ensuite Soft City, Cinema, Red and Blue. Andy Adler à la deuxième guitare, lui il fait partie des Crystal Slits, Maria Pache à la basse, Lisa Goldstein à la batterie et Suzanne Neinberg au chant et au clavier. Alors chaque album est très précieux des Pale Lights, le dernier d'ailleurs daté déjà de 2017, donc depuis 2011 c'est juste un troisième album, donc c'est très très très rare d'avoir les Pale Lights, mais en tout cas lorsqu'ils sortent un album, c'est un tout petit chef-d'œuvre et celui-ci en fait partie. Donc, il s'intitule tout simplement Pale Lights, sorti sur le label Jigsaw. 8 morceaux d'indie pop à guitare, mais on y reviendra.

I Get This Feeling. C'est tiré du quatrième album du quatuor allemand, les Crabbers, qui se sont formés en 2016. Alors, pas beaucoup d'interviews, on ne sait pas grand-chose d'eux. En tout cas, cet album, lui, s'intitule Sweet Credibility, lui aussi sorti sur le label Jigsaw, 13 morceaux d'indie pop très mélodiques.

Daughter, c'est tiré du nouvel EP du quatuor de San Francisco, les Whitney's Playland. Alors, ils avaient sorti déjà un premier album en 2023, Sunset Sea Breeze. Et donc là, ce nouvel EP qui s'intitule Long Rehearsal, sorti sur le label Meritorio, trois morceaux d'alternative pop.

tiré donc de la réédition des Perfect Garden, quintette de Dunedin en Nouvelle-Zélande, qui s'était formé fin des années 80, qui avait enregistré en 1990 donc un quatre titres, mais qui n'était jamais paru, qui avait déjà été réédité en 2018 et là qui vient d'être réédité par le label MPLS Limited, et ça s'appelle A Place Not Far From Here.

Hunting Tracks, tiré du nouvel EP du quatuor de Manchester, les Summers, et qui avait déjà sorti un premier album d'ailleurs en 2023 qui s'intitulait, il me semble, Surfacing. Et là donc, 6 morceaux de noisy pop mélodique sur le label Meritorio, et le EP donc s'intitule Luck.

I Dreamt, I Woke Up Dead. C'était les Penrose Web, donc tiré de leur tout premier EP. It's the Penrose Web. Et on va se quitter avec donc l'album de la semaine des Comet Gain. Je vous rappelle le titre de l'album, Letters to Ordinary Outsiders. Le morceau, lui, c'est « Yeah, I know it's a wonderful life, but there is always further you can fall ». Et oui, ça, c'est du Comet Gain, des titres à rallonge. Vous l'aurez compris, c'était une émission consacrée au meilleur de la pop qui était, à mon avis, sortie en 2025 et avec des nouveautés donc de 2026. En tout cas, nous, on se retrouve vendredi prochain de 19 à 20h. C'était le Zeto Music Show. Parlez-en autour de vous !

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2: Bonsoir, vous êtes sur Radio 106.8, je suis Franck Grébine et vous écoutez Spicilège Gourmand. Je voulais vous embarquer dans un univers un petit peu moins groovy, quoique, mais tout aussi chatoyant, le Northern Soul. Northern Soul qui désigne à la fois cette typique façon d'interpréter la soul, propre au nord des États-Unis, et également ce mouvement musical dansant des années 70 dans le nord de l'Angleterre, qui écoutait avec à propos cette soul du nord américain. Nous allons décortiquer tout ça, mais aujourd'hui, nous ne verrons que la partie musicale aux États-Unis. D'ailleurs, on rentre dans le vif avec une idée de ce que l'on va découvrir ou redécouvrir pour certains. Alan Lamar Wilson est de Meridian, Mississippi, et vous comprendrez mieux que jouer de la Northern Soul n'implique pas forcément être né dans le nord des États-Unis. 1968, The Snake, Al Wilson.

En revanche, Northern Soul implique bien souvent de petits labels plus ou moins ignorés des grandes villes du Nord. Detroit, Chicago, Philadelphia, New York. Et le plus célèbre d'entre eux symbolise le genre. Le label le plus emblématique du Northern Soul est Tamla Motown de Detroit. Et curieusement, l'un des moins valorisés dans le genre par les fans. Certainement parce que sa recette était trop évidente et que le Northern Soul a produit des pépites bien plus rares et plus originales. Ce qui ne retire rien au travail de fond merveilleux et précurseur de Berry Gordy. Et j'en veux pour preuve le morceau qui vient d'un pilier atypique de Tamla, Edwin Starr, de Nashville, le plus sudiste des Motowners, qui sort d'ailleurs ce 45 chez Gordy, sous label de Tamla. 1970, Time, Edwin Starr.

Si Tamla Motown symbolise le Northern Soul, Stax et Vol sont les labels fer de lance du Southern Soul, beaucoup plus groove, plus axé sur la musique, le beat, et dont la rythmique influencera directement et fortement le funk. Le Northern Soul, quant à lui, fait la part belle aux voix et à l'instrumentation. Matinée de claquements de mains, de tambourins, de cuivres, aigus, d'arrangements de cordes, le Northern Soul fera le lit du disco. Très immédiatement d'ailleurs, puisque le Philly Sound, notamment représenté par Peer, Philadelphia International Records, et ses producteurs Ken Gamble et Leland Huff, et le chaînon manquant entre cette soul nordiste et le disco. 1966, Right Track, Billy Butler.

Dans le Northern Soul, joué super syncopé, les deuxième et quatrième temps sont super marqués et donc super dansants. C'est tout le charme du Northern Soul. C'est une mélodie du bonheur, les morceaux du dimanche matin, quand tu es gay et insouciant. T'entends ça, t'as simplement envie de te trémousser. Peinard, juste dégourdir les gambettes. Le rythme soutenu, puisque l'on oscille entre 100 et 120 battements par minute, est rendu totalement digeste par la bonhomie des ambiances. Une plaisanterie dans le genre, ça t'amène irrémédiablement au bout de la nuit, au bout de toutes les nuits, hyper addictif. 1964, Hey Girl, Don't Bother Me, The Times.

C'est pas dégoulinant de douceur et de tendresse, hein. Vous pensez vraiment que ça chavire pas les cœurs et le reste? D'ailleurs, en parlant de sirupeux, on va tout de suite rejoindre nos amis italo-américains de Newark, New Jersey. 1972, The Night, Frankie Valli and the Four Seasons.

Ce morceau est sorti sur le label quasi inconnu Mo West, propriété de Motown et tête de pont de la marque sur la côte ouest. Et encore, on reste en terrain civilisé, en haute campagne certes, mais connecté au monde et au siècle. Parce que le Northern Soul, à l'instar du garage ou du deep funk, est le territoire de chasse privilégié des labels obscurs et mystérieux, confinant parfois à l'occulte, proie et propriété de producteurs sulfureux et géniaux, souvent impénétrables. Rictic, Golden World, Mirwood, Revilot, Cadet, autant de noms de labels ésotériques connus dans son quartier et de ses beaux-parents, 17 personnes en tout. Mais auteur d'un travail de fourmi précieux et méritoire, épaulé par la foi de collègues mieux lotis, labels à l'assise en rien plus certaine, Bouddha, Liberty, Brunswick, OK. C'est justement sur OK Records que sort cet improbable opus réunissant deux stars confirmées du rock'n'roll et du rhythm and blues. 1967, Too Late, Larry Williams and Johnny Guitar Watson.

C'est marrant parce qu'on a l'impression que ces stars se compromettent dans des bluettes et c'est précisément le charme du mouvement. Cette légèreté, cette désinvolture dans l'écriture et l'interprétation qui confère instantanément une adhésion, une sympathie et un entrain qui ne se démentent jamais au cours d'une soirée. Alors même si la sélection de ce soir fait évidemment partie de mes morceaux privilégiés du genre, celui qui vient est vraiment l'un de mes préférés. Tout y est. Les arrangements aux petits oignons, le rythme hallucinatoire, la cavalcade entêtante, l'organe grave et lancinant, une putain de bombe atomique. 1972, I'm coming home in the morning, Lou Pryde.

Ça me chatouille encore le creux des reins. Pour corroborer pardon, l'un de mes propos précédents, on goûte maintenant aux joies du proto-disco avec cette délicieuse sucrerie des New-Yorkais de MVPs. Curieusement, il reste un supplément d'âme. Bien avant la grosse machinerie du disco, ces défricheurs de talent, au singulier, avaient le chic pour trousser rondement leur saillie jaculatoire. Ah ben c'est bon, ça va, et même moi j'y comprends plus rien. 1971, Turning My Heart Up, The MVPs.

L'affaire Ingram qui arrive maintenant est géniale, mais nous le retrouverons bientôt. En revanche, ce morceau me permet de mettre en lumière son auteur et producteur émérite, indispensable au Northern Soul, Popcorn Wylie. C'est là encore sur un label énigmatique Hib Records de Detroit. 1966, It's All the Same to You Baby, Luther Ingram.

on passe à un morceau sublime qui est symptomatique de ce que je tente d'expliquer depuis le début de cette émission. Le Northern Soul, pour être céleste et évanescent, ourlé et aérien, ne sombre jamais au grand jamais dans la mièvrerie et l'inconsistance. Je ne dis pas que le Northern Soul échappe intégralement à cette caricature, mais les innombrables tribus caractéristiques du genre conservent tous beaucoup de fond et une immense qualité musicale. La preuve avec cette tuerie des frangins Lloyd de St. Louis, 1967, Stick By Me Baby, The Salvadors.

Tiens, la fameuse Shirley Ellis du Bronx. Elle avait la délicatesse d'écrire ses propres morceaux en duo avec Lincoln Chase, et pas des moindres, puisqu'elle nous a pondu The Nitty Gritty, The Name Game et The Clapping Song, trois morceaux que je vous ai déjà passés en d'autres temps. Celui-ci est un standard de Northern Soul. 1966, Soul Time, Shirley Ellis.

Tony Gallin est de Buffalo, dans l'état de New York. Il a cartonné à raison avec son premier morceau que nous écoutons là. Et puis doucement, il va glisser vers le blues des clubs new-yorkais avec Jimi Hendrix et Janis Joplin. Il est encore très présent aujourd'hui sur la scène blues. Heureusement qu'il a eu le temps de nous offrir ce bonbon pop. 1967, In Love, Tony Gallin.

intéressante cette contribution british à venir. Sous un nom de groupe à coucher dehors se cache Michael Weaver de Bolton. Nous verrons dans une prochaine émission l'impact de la Northern Soul en Angleterre, et il est bon de montrer que nos amis d'outre-Manche ont su capter l'esprit et la substance de ce style musical. On se croirait à Top of the Pops, 1967, Green Door, Winder, K-Frog.

Justement, le morceau qui vient, comme beaucoup de morceaux de Northern Soul, a été clairement promu, voire a connu une seconde jeunesse dans les 70s grâce au Northern Soul anglais. Tony Clark, son auteur, n'en aura pas profité pleinement puisqu'il a été descendu en légitime défense par son ex-femme en 71. Ça se passait à Detroit et il n'y a malheureusement pas de hasard. Il était armé d'un démonte-pneu. 1965, Landslide, Tony Clark.

petit groupe de Detroit, mais produit par Larry Williams pour OK Records. Symbolique de cette joie et de cette bonne humeur. 1967, I'm coming to your rescue, The Triumphs.

Alors celui-ci, il démarre, on dirait qu'on va prendre un coup de latte par Bruce Lee. Et pourtant, c'est un négro spirituel très connu, merveilleusement arrangé par son interprète new-yorkaise Marlena Shaw et son manager Lee Majid. 1966, Let's Wade in the Water, Marlena Shaw.

Vous l'écoutez, Radio 106.8, c'était Franck Drebin dans Spicilège Gourmand. Vous avez constaté que le chant est crucial au Northern Soul, et pourtant, quelques instrumentaux sont somptueux. Je vous en livre un, juste histoire de se convaincre que c'est pas parce qu'on a rien à dire qu'il faut fermer sa gueule. À bon entendeur, des bisous les petits gars, 1966, Festival Time, The San Remo Golden Strings.

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1: L'agenda de Radio Plus vous recommande la rétrospective consacrée à Billy Wilder à la Cinémathèque de Toulouse jusqu'au 28 juin. Une rétrospective qui fait partie de la programmation célébrant la réouverture de la Cinémathèque de Toulouse, réouverture au public des salles de cinéma situées rue du Thor, avec l'inauguration d'une nouvelle salle de cinéma de 100 places qui vient compléter donc l'offre des 200 places de la grande salle. Billy Wilder est donc mis à l'honneur en ce printemps à la Cinémathèque de Toulouse, né en 1906 en Autriche. Il débuta sa carrière de journaliste à Vienne, puis à Berlin. Il a écrit plusieurs scénarios de films muets et parlants pour le studio allemand UFA, notamment « Les hommes le dimanche », film réalisé par Robert Siodmak en 1929. Il a fui l'Allemagne d'Hitler après l'incendie du Reichstag, s'est installé aux États-Unis après avoir co-réalisé à Paris « Mauvaise graine » en 1933. Il devient scénariste à Hollywood, souvent en collaboration avec son complice Charles Brackett. On lui doit notamment des scénarios pour Howard Hawks et pour Ernst Lubitsch. Il écrit « La huitième femme de Barbe bleue » et « Ninotchka », un chef-d'œuvre de pure comédie. En 1942, la Paramount lui confie enfin la réalisation de son scénario « Uniforme et jupon court ». Jusqu'en 1951, ses films trahissent une noirceur teintée de cynisme. Il réalise alors notamment « Assurance sur la mort », chef-d'œuvre de film noir, tourné en 1944, « Le poison » qui montre les ravages de l'alcoolisme et pour lequel il reçoit son premier Oscar en 1945. Un film qu'il juge pourtant raté. En 1951, il réalise « Le gouffre aux chimères », inspiré d'un fait divers, qui exhibe la grande foire commerciale et religieuse orchestrée par l'Amérique autour d'un accident qu'on s'efforce de prolonger au lieu de secourir la victime. Auparavant, il était retourné à Berlin, où il était chargé d'épurer le cinéma allemand à la Libération. Là-bas, il a tourné en 1948 « La scandaleuse de Berlin » avec Marlène Dietrich. En 1950, sort « Sunset Boulevard »,« Boulevard du crépuscule », un chef-d'œuvre qui est une critique cinglante du Hollywood de l'époque. Nous écoutons un extrait de la musique de « Boulevard du crépuscule » composée par Franz Waxman.

extrait de la musique de Boulevard du Crépuscule, composée par Franz Waxman, film sorti en 1950. Stalag 17, deux ans plus tard, inaugure une période au cours de laquelle Billy Wilder s'affirme de plus en plus en tant que producteur de ses films. Son style de moraliste assume alors une misanthropie sur le mode de la satire et de la parodie, tel Sept ans de réflexion, qui ridiculise le mal américain tout en consacrant Marilyn Monroe et sa robe rebelle au-dessus d'une bouche d'aération du métro. Billy Wilder est doué d'un fabuleux sens du rythme et du trait d'esprit. Il enchaîne alors les comédies irrésistibles qui resteront gravées dans l'histoire du cinéma, comme Certains l'aiment chaud, où il retrouve Marilyn Monroe, entre Tony Curtis et Jack Lemmon, travesti en musicienne dans un orchestre de jazz. Même si on a retenu les critiques du cinéaste envers Marilyn Monroe, dont il devait subir les retards, Billy Wilder louait pourtant le talent unique et inégalé de Marilyn pour la comédie et lui reconnaissait une spontanéité jamais observée chez les autres actrices qu'il avait dirigées ou qu'il avait vues travailler. Audrey Hepburn était pour Billy Wilder la seule à surpasser Marilyn Monroe dans ce domaine. Il lui offre deux merveilleux rôles dans Sabrina en 1954 et Ariane en 1956. Il admirait son charme et sa vivacité, appréciait sa conscience professionnelle et s'émerveillait de son inventivité. Billy Wilder a bien sûr écrit des rôles majeurs aux plus grands artistes de son temps, mais il confessera avoir été bluffé par la performance de Charles Laughton dans Témoins à charge en 1957 et a regretté de ne jamais avoir travaillé avec Cary Grant, son acteur préféré. En 1960, autre chef-d'œuvre, c'est La Garçonnière, un film sombre où il s'attaque à l'obsession de la promotion sociale chez les cadres et aborde le problème du suicide. Ce film restera l'une de ses œuvres favorites. Il écrit ensuite le très brillant La vie privée de Sherlock Holmes, en 1970, dont il juge le montage saboté, ou encore Fedora, 1978, avec son acteur fétiche William Holden, l'histoire d'une star déchue retirée sur une île grecque. Les films de Billy Wilder sont truffés de personnages obsédés par le sexe, et surtout par la réussite, c'est-à-dire par l'appât du gain. Ces derniers films sont tournés vers le passé, ils sont hantés par la mort et peuplés de scènes macabres, ce qui n'était pas le cas dans ses œuvres antérieures, davantage ancrées dans le présent et l'actualité, notamment 1, 2, 3, en 1961, qui a pour cadre le Berlin de la guerre froide. Je cite Jean-Pierre Coursaudon et Bertrand Tavernier, qui écrivent dans leur livre 50 ans de cinéma américain, « Billy Wilder est un auteur complet. Non seulement il est l'un des très rares réalisateurs à tourner des scénarios originaux, mais il les écrit lui-même, quel que soit son collaborateur. Avec ceux de Mankiewicz, ses dialogues sont les plus brillants du cinéma américain. Ceux de Boulevard du Crépuscule restent insurpassés. » Fin de citation. Boulevard du Crépuscule sera projeté en clôture de la rétrospective Billy Wilder proposée par la Cinémathèque de Toulouse. Ce sera le dimanche 28 juin à 18h. Voici un extrait de la bande originale du film Boulevard du Crépuscule, composé par Franz Waxman.

Musique de Franz Waxman, composée pour le film de Billy Wilder, Boulevard du Crépuscule, à l'affiche de la Cinémathèque de Toulouse, dans le cadre de la rétrospective consacrée à Billy Wilder. Le film sera projeté le samedi 20 mai à 21h et le dimanche 28 juin à 18h en clôture de cette rétrospective. Voici ce qu'écrit François Guérif à propos de Boulevard du Crépuscule. Selon Billy Wilder, Boulevard du Crépuscule est le film le plus sincère qui ait été réalisé sur Hollywood. C'est un mort qui raconte l'histoire d'un jeune scénariste qui rêvait d'avoir une piscine. Il en a une, son cadavre flotte dedans. À travers le personnage interprété par William Holden, Billy Wilder dénonce le mercantilisme du Hollywood moderne qui brise les ambitions créatrices. À travers les personnages interprétés par Gloria Swanson et Eric Von Stroheim, il ne cache pas son respect du Hollywood pionnier, même si l'on reconnaît la mythomanie et le délire de grandeur. À William Holden, qui lui dit qu'elle était très grande, Swanson réplique « Je suis toujours aussi grande, ce sont les films qui sont devenus petits ». Le contraste entre les deux époques, écrit François Guérif dans Télérama, est souligné par le jeu emphatique de Swanson face à celui plus réservé de William Holden. Le sarcasme lutte contre la nostalgie, mais celle-ci triomphe lorsque Wilder, dans un final sublime, demande à Swanson et à Von Stroheim d'être à nouveau ce qu'ils ont été et ne seront jamais plus, une star et un metteur en scène. Voilà pour la critique signée François Guérif dans Télérama à propos de Boulevard du Crépuscule, Sunset Boulevard en VO, film de Billy Wilder projeté dans le cadre de la rétrospective consacrée au cinéaste. Je signalerai les deux dernières projections de Boulevard du Crépuscule à la Cinémathèque de Toulouse, le mercredi 20 mai à 21h et le dimanche 28 juin à 18h en clôture de cette rétrospective. Nous nous quittons avec un nouvel extrait de la musique composée par Franz Waxman pour le film de Billy Wilder, Boulevard du Crépuscule.

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